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1: Les Écritures nous disent que les bontés de l'Éternel ne s'épuisent point. Ses compassions n'ont pas de fin, mais elles se renouvellent chaque matin. Oui, que sa fidélité

0: te donne un autre exemple qu'on a vécu avec une église en région parisienne qui avait été vandalisée, on avait tenté de mettre le feu à cette église. Et le pasteur avait fait appel à nous avec cette réflexion-là, de dire soit on se tait maintenant et on reste très discret pour pas avoir de problème, soit on va manifester l'amour de Jésus dans le quartier.
1: Mmh.
0: Il a choisi la deuxième option, qui s'est révélée être la bonne, et on a fait entre autres un festival.
1: Salut Laurent.
0: Salut.
1: Bienvenue dans la rue du sel. Tu es co-directeur d'une association qui s'appelle Grain de Blé en France. Je précise en France parce que Grain de Blé fait aussi partie d'un réseau international.
0: Oui.
1: Je dis pas de bêtises. Grain de Blé, pour ceux qui connaissent pas, c'est des séjours de vacances.
0: Mmh.
1: C'est des festivals avec plein d'animations dans les quartiers. C'est des animations avec et pour les jeunes des églises.
0: Ouais.
1: Et c'est des formations pour les jeunes ou pour les encadrants de la jeunesse aussi en église.
0: T'as bien résumé.
1: Ça va, c'est juste. De formation, toi, tu es moniteur éducateur.
0: Ouais.
1: Ça ressemble à EDUXP, hein, pour ceux qui ne connaissent pas moniteur éducateur.
0: C'est la même chose, sauf qu'on est un peu plus fainéant, parce que c'est un an de moins de formation.
1: Ah d'accord, tu vois, j'avais pas cette nuance-là.
0: Mais sur le terrain, on fait la même chose. Ouais.
1: Tu as travaillé justement pendant 12 ans auprès de mineurs placés par la justice.
0: Ouais.
1: Et en 2013, tu rejoins l'association Grain de Blé en tant que salarié. Avant ça, tu avais déjà été bénévole hein, pendant 10 ans auprès de cette association, notamment avec des colonies de vacances, avec des conceptions de spectacles.
0: Ouais.
1: Et en 2018, tu deviens co-directeur, donc avec Fred, un certain Fred, qu'on salue au passage. Et ça, c'est assez rigolo, c'est un choix de co-direction qui émane de vous deux. Ensemble, vous décidez, on aimerait bien être directeur, répondre à cet appel, mais on veut l'être ensemble.
0: Complètement. Quand la question s'est posée, on s'est dit, ça allait de soi, qu'on voulait faire ensemble, on voulait cheminer ensemble. Et donc, il n'y en a pas un qui voulait... Qui voulait spécialement être directeur. Donc,
1: ouais. Voilà. Ok, ouais. Trop bien. Je le souligne parce que je ne sais pas pourquoi on a cette tendance des fois à sauter sur les postes de responsabilité, à les désirer d'une certaine manière, alors que des fois on manque de lucidité sur réussir à percevoir, je trouve, ce qui est juste, ce qui est bon, ce qu'il faudrait faire. Et je trouve que vous ayez eu l'intelligence d'observer la situation et de proposer quelque chose d'innovant, je trouve ça assez rigolo. Quoi. Première question, pour ceux qui ne connaissent pas Grain de Blé, comment tu expliques habituellement les actions qui sont générées par Grain de Blé ?
0: Bah, assez simplement, donc, le Grain de Blé, c'est une association qui œuvre pour la jeunesse, parmi les enfants, et je rajoute, et les familles.
1: Okay.
0: Parce que c'est important de le préciser, un enfant, il fonctionne aussi avec sa famille,
1: ouais,
0: son environnement familial. Donc on fait des actions, nous, la vision du Grain de Blé, c'est de présenter finalement Jésus aux enfants, de pouvoir leur faire connaître Jésus.
1: Ok.
0: Au travers toutes les activités que tu as citées.
1: Ouais.
0: Et on a un slogan qui dit que chaque enfant compte.
1: Ouais.
0: Donc l'idée, c'est vraiment de pouvoir accompagner l'Église dans des activités qui vont aller à la rencontre des enfants, chrétiens ou non chrétiens, et puis pouvoir leur présenter l'Évangile avec des outils adaptés.
1: Ok, ouais. Très cool. Chaque enfant compte. Quand je prononce cette phrase, est-ce que toi, tu vois un visage ou des visages d'enfants? Quel visage, là, tu viens de voir chaque enfant compte?
0: Ah bah, tu me poses la question, là, je te réponds. Je viens de voir un visage d'enfant.
1: Ouais.
0: Je vais te donner un événement précis. On fait un festival à Grenoble avec un rassemblement d'églises, avec une pastorale.
1: Okay.
0: CNEF,

0: de Grenoble. Et je, une petite fille, une jeune fille qui est dans un parc, qui est une jeune roumaine, qui vient au festival et qui au départ n'a pas une super attitude. Et la plupart des chrétiens sont méfiants. Et cette jeune fille-là, on va l'intégrer dans le festival. On va lui dire, écoute, tu n'es pas que ce qu'on dit de toi, tu es autre chose aussi. Et je vais lui donner des responsabilités. Elle va complètement changer durant ce festival. Et à la fin, c'est elle qui va chercher les enfants dans le parc et qui les fait... Et qui les fait participer, qui est partie prenante, qui devient presque, j'allais dire, ambassadrice du festival. Et à un moment, je fais même un geste, je lui confie mon portable pour, parce que j'avais une animation à faire. Et là, il y a un chrétien qui vient me voir en me disant, fais surtout pas ça, elle va te le voler. Je fais, non, mais écoute, je lui fais confiance. Et cette jeune fille, elle a presque les larmes aux yeux, parce qu'elle n'a pas l'habitude qu'on lui fasse confiance finalement. Et à la fin, elle était, donc je te donne un exemple. Chaque enfant compte, chaque enfant a de la valeur. Et effectivement, tu as des enfants qui ont des parcours des fois difficiles. C'est pas pour autant qu'ils doivent pas être aimés, être valorisés, parce qu'ils sont précieux.
1: Waouh, c'est arrivé quand cette histoire ?
0: C'était... Ah, Grenoble, c'était en 2000, je crois que c'était en 2018.
1: 2018
0: ouais, il me semble, ouais, 2018.
1: Donc, quand même, une histoire qui t'a interpellé, qui est une sorte de phare qui te permet de, pour toi-même, j'imagine, le premier, de continuer à t'accrocher à ça. De...
0: Bah, parmi tant d'autres, parce que quand on intervient avec dans des quartiers des fois un peu difficiles, il y a souvent des enfants qui peuvent avoir des attitudes qui sont pas très bien vues, souvent, qui sont un peu perturbatrices. Et quand tu les abordes différemment de ce qu'ils ont l'habitude, c'est-à-dire pas dans la violence, mais dans un échange, et puis que tu as un regard différent sur eux, ça change aussi, eux, leur façon d'être. Ça veut pas dire que ça change tout le temps, t'en as qui sont difficiles, mais ça veut dire que, moi je pense que chaque enfant mérite de tout simplement de recevoir de l'attention, et que ça peut vraiment changer sa façon aussi de se voir. Et puis aussi ses attitudes et ses actes.
1: Ouais. Là, pour la jeune fille que tu citais tout à l'heure, tu penses que c'est le côté accorder ta confiance qui a tout changé ?
0: Oui. Alors, il y a eu plusieurs choses. Il a fallu la recadrer quand même, parce qu'au début du festival, elle était très agitée. Il a fallu lui dire de ne pas voler, c'était des choses très claires. Parce qu'elle voulait, elle venait fouiller dans les affaires. Mais à un moment, oui. Il a fallu lui dire, mais moi je te confie une mission. Et quand je lui ai confié la mission d'aller chercher d'autres enfants dans le parc, déjà elle se sentait valorisée. Je peux faire quelque chose, je peux aider, je peux, j'ai de l'importance. Et oui, ça a changé sa façon d'être.
1: Ouais. Ça me fait trop penser à... Moi, j'ai pas du tout ton expérience, mais quand j'étais plus jeune, je participais aux organisations des soirées Pulse.
0: Oui.
1: Je sais pas si tu vois le principe.
0: Bien sûr.
1: Ça avait commencé à Strasbourg. Nous, ici, ce studio est à Strasbourg. Moi, je viens de Strasbourg. Et on m'avait demandé à ce titre d'intervenir dans une pastorale. Tu sais, moi, j'avais jamais fait ça.
0: Pression.
1: Ouais, c'est ça. Tu vois, je sais pas trop quoi raconter, en vrai. Et je me suis creusé un peu les méninges et j'ai pris un des jeunes de l'église chez moi je m'occupais des jeunes aussi à l'église, qui avait 14 ans, et il avait une tête avec son appareil dentaire et tout ça, tu vois. Et je m'en souviens, j'avais dit, j'ai mis un sous-titre, il n'est pas que bon à être formé. Et en fait, ce jeune, tu pourrais penser, on pourrait avoir ce réflexe, et moi je me dis à moi-même aujourd'hui que je suis plus vieux, quoi, en mode, il n'est pas que bon à être formé. En fait, il était ultra fort, il faisait partie des meilleurs français sur Minecraft.
0: D'accord.
1: Ouais. Okay. C'est donc,
0: un
1: gamer et dans sa sphère à lui, dans son contexte à lui, c'était un performer, quoi. Et en fait, tu pourrais avoir ce regard de non, tu n'es que bon à être formé, tu n'es que bonne à être recadré. Et en fait, non, tu peux être vraiment utile, quoi.
0: C'est quand tu décolles les étiquettes, en fin de compte, de des fois ce qu'on a dit de toi. Et on sait combien les paroles peuvent être soit avoir un impact quand tu valorises, un impact fort, et dans l'autre sens, quand tu dénigres quelqu'un, au long terme, un mauvais impact.
1: Ok. Petit focus sur les festivals, justement, là.
0: Oui.
1: Donc, t'évoquais ça à l'instant, puisque l'exemple que tu donnais, sauf erreur.
0: C'est ça, complètement. C'est un festival.
1: Est-ce que tu peux nous immerger un tout petit
0: Bien
1: peu
0: sûr.
1: Là dans cette réalité, ce que ça donne ?
0: Bien sûr. Alors, pour donner une image que les gens comprennent, festival, c'est un peu comme une grosse kermesse.
1: Ouais.
0: Donc tu as des jeux, tu vas avoir des ateliers avec maquillage sur visage, avec sculpture sur ballon, des ateliers de décoration. Donc c'est tout un, je dirais, un centre. Et puis au milieu, il y a des jeux collectifs. Donc on encourage les gens à venir, donc les familles vont venir, les papas, les mamans, les grands frères, les grandes sœurs, les enfants sont là. Et le but, c'est qu'on puisse se retrouver et vivre un moment ensemble.
1: Okay.
0: De joie, de rire, mais pas que les enfants. Contrairement à une kermesse où voilà, t'as l'enfant qui vient, qui joue, et les parents regardent, ils sont spectateurs. Là, les parents, on les implique pour qu'ils viennent aussi acteurs. Donc ça crée une ambiance festive. et ça favorise l'échange. Le relationnel. Le premier objectif d'un festival, c'est être en relation. Et quand on forme, parce qu'on fait une formation pour les festivals aux églises, on leur dit, est-ce que vous connaissez les gens de votre quartier ? L'église où elle est implantée, est-ce que vous connaissez ? Alors, des fois, la réponse est oui, et puis souvent, c'est non. Pas bien. Ou ils ne nous connaissent pas bien. Ou ils ont une mauvaise image de nous. Bon, on leur dit, bah, regardez, on va aller dans le quartier, et puis on va leur proposer, c'est quelque part, on leur offre un cadeau, parce que les festivals sont voulus volontairement gratuitement, pour ceux qui participent. Et donc, ça touche les gens. Ça touche les gens, ça les fait aussi avoir une autre image de qui sont les chrétiens. Des fois, ils ont un peu une image un peu faussée, hein, les a priori ou les clichés qu'on peut avoir. Et donc voilà, on est dans un temps d'échange. Ça dure en gros, c'est des formats de 2 heures, hein, c'est assez intense, mais voilà, et durant 2-3 heures, c'est des jeux non-stop, des temps d'animation. Il peut y avoir des chansons aussi. On peut greffer après une chorale. Enfin, on peut être très imaginatif, hein, ouais. sur le format.
1: Ouais, ok. Et ça, généralement, ça c'est un truc que tu organises avec une église locale ou un groupement d'églises locales.
0: C'est ça. Ouais. C'est des formats souvent très condensés. C'est-à-dire, on va former l'église, par exemple, le samedi. Ouais. Sur une demi-journée de formation est suffisante. On prépare un peu en amont, bien sûr. Et après, on va sur le terrain.
1: Okay.
0: Pour dire, voilà, c'est une formation, ce que j'aime bien dire, qui se veut pratique.
1: Et le côté formation, comment résumer cette formation ? C'est quoi le message clé ou les enjeux ? Tu sais, que tu te dis, les amis, c'est attention, c'est vraiment ça qui est au cœur.
0: C'est ça. C'est-à-dire, la formation de base, hein, parce qu'après, tu peux avoir des formations plus poussées pour que les gens deviennent après autonomes, ouais, et qu'ils aient plus besoin de nous, parce que c'est ça le but, hein, c'est qu'on ne soit pas indispensable. Mais tu vas dire, c'est quoi l'objectif, de faire comprendre aux gens qui vont participer au festival, c'est quoi l'objectif d'un festival ?
1: Okay.
0: Qu'est-ce qu'on veut y vivre ? Quand on va recevoir les personnes, qu'est-ce qu'on veut y vivre finalement ?
1: Ok. C'est vrai que, alors, je ne sais pas si tu ressens ça, mais j'ai la sensation que toutes les églises, que ce soit des églises évangéliques ou que ce soit même des églises protestantes, luthériennes, réformées, traditionnelles, elles disent la porte est ouverte.
0: Oui.
1: Elles disent ça, elles disent on veut accueillir. Et vraiment, c'est le cœur, hein, qui parle.
0: Ouais.
1: Mais le témoignage des gens, c'est ils savent même pas s'ils ont le droit de pousser la porte. Ça m'a interpellé. Quelqu'un qui disait, je sais pas si j'ai le droit de pousser la porte parce que je suis pas baptisé protestant.
0: Bien sûr.
1: Et en fait, je crois que on se rend plus compte, nous en église, que les gens qui vivent avec nous, quoi, ils se demandent s'ils ont le droit de pousser la porte, s'ils dérangent.
0: Ouais. Moi, ça me fait penser à un exemple, ce que tu me dis là.
1: Ouais.
0: Comment Jésus procédait.
1: Ouais.
0: Jésus, il allait vers les gens.
1: Ouais.
0: Il allait sur les places publiques, il allait manger avec eux, il passait un temps. Souvent, ça commençait par un échange, du relationnel.
1: Mmh.
0: Et puis après, il se passait ce qui devait se passer. Je te donne une très courte anecdote d'un pasteur avec qui on a fait un festival. Et là, on en est avec eux, avec cette église, au 4e ou 5e,
1: ah oui, d'accord,
0: voire même 6e, en région parisienne. Et le pasteur me disant, pendant le festival, à la fin, dit « Laurent, j'ai jamais eu l'opportunité, l'occasion de parler à autant de gens.
1: Mmh. »
0: Et qu'autant de gens puissent savoir qu'il y avait une église. Ils ne savaient pas, ils étaient de la ville, ils ne connaissaient pas.
1: Mmh.
0: Et donc, suite à ça, ils ont eu l'occasion d'inviter des personnes de la ville, d'organiser d'autres événements. Mais en tout cas, oui, ça a ouvert une porte, clairement.
1: Ouais, trop bien.
0: Ouais.
1: Parce que des fois, on manque de... On se dit, oui, la porte est ouverte, mais il faut peut-être générer des actions pour que cette porte s'ouvre pour les gens qui sont en
0: ça.
1: Extérieur. Quoi.
0: Ouais, ouais, bien sûr. Ouais.
1: Les enfants qui sont acteurs, tu m'as dit quand on préparait ce moment, pour les enfants, tu leur dis, ça rejoint ce que tu disais tout à l'heure, hein, par rapport à cette jeune fille, tu es utile.
0: Oui.
1: Ils sont utiles aussi dans le cadre des actions, des événements, des animations qui sont créées.
0: C'est ça. Alors, si on reprend l'exemple des festivals, on fait d'autres activités aussi, mais dans les festivals, on intègre notamment les enfants de l'église, et puis les enfants qui ont participé aussi, on les intègre pour qu'ils deviennent, par exemple, on a des ados qui ont animé des animations pour d'autres enfants.
1: Ouais.
0: Donc il y avait une notion, on se rend compte que plus tôt tu mets l'enfant en position de se savoir utile, de comprendre que finalement tout ce qu'il fait a un sens. Quand il va faire des bonnes actions, ça va d'abord produire de bonnes choses pour d'autres, mais aussi pour lui. Et plus tôt tu le fais, ça, bah plus tôt l'enfant, ça va lui paraître normal, naturel finalement de pas seulement être spectateur, comme on peut voir des fois, notamment par exemple, tu vois les enfants qui viennent dans nos camps et tout ça, bah ils sont un peu consommateurs. J'aime pas trop ce mot-là, mais des fois ils viennent pour recevoir.
1: Mmh.
0: C'est aussi de leur dire, mais tu peux donner. Tu peux donner, par exemple, toi, on fait un camp artistique chaque été, les enfants ils construisent un spectacle, et à la fin de ce spectacle, la résultante de ça, c'est qu'ils vont donner ce qu'ils ont eux-mêmes appris. Ils vont donner un spectacle, en EHPAD, on fait des concerts dans un EHPAD pour donner du sens à ce qu'on fait.
1: Ah, wow.
0: Et l'enfant, tu le rends acteur, mais surtout, tu donnes du sens à ce qu'il fait. Tu lui apprends à lui montrer que ce qu'il fait a du sens.
1: Comment ils réagissent, les enfants, là, qui se retrouvent face aux personnes âgées en EHPAD?
0: Ah, c'est génial. Je trouve ces liens-là, intergénérationnels, qui ont tendance un peu à se perdre dans notre société. Hein, il y a les vieux d'un côté. Là, il y a non seulement les papy-mamies, ça les réjouit. Hein, tu vois, dès que les jeunes arrivent, ils ont le smile, ils ont le sourire. Ils te sortent des anecdotes de leur enfance. Et puis, les jeunes sont hyper bienveillants. Alors souvent, il y a le spectacle, à la fin du spectacle, on fait un goûter avec les aînés, avec les papy-mamies, et puis là, les jeunes vont discuter pendant une demi-heure, même des fois une heure, ça se prolonge. Et puis voilà, c'est juste, donc c'est très positif, j'irai dans les deux sens.
1: Ok. Ouais. Et les jeunes, quel retour ils font de cette expérience-là après ?
0: Eh ben vraiment, c'est ça, ils se sentent utiles. Ils se disent, mais quand ils voient les réactions que ça a provoquées, souvent il y a beaucoup d'émotions. Ouais. Il y a des papy-mamies qui vont se mettre à pleurer. Il y en a qui sont très diminués, et puis le temps du spectacle, ils vont faire un geste, par exemple applaudir, ou même manifester une joie. Et puis quand les aides-soignants sont là, ils disent, mais cette personne-là, elle était triste, et puis là, vous l'avez vraiment... c'est comme si vous lui avez redonné pas une pulsion de vie, c'est pas le mot, mais voilà, de l'air, enfin, vous l'avez donné une nouvelle raison d'être heureux, quoi.
1: Ouais, ok.
0: Donc, ouais.
1: Ah, c'est top. Et ça me fait penser à... Moi, je regarde des vidéos sur les réseaux, donc toi, j'ai pas l'étude statistique qui prouve le truc, mais ça m'avait interpellé dans le bon sens, c'est par rapport à la maison, hein, comment tu confies des tâches à faire à tes propres enfants. Pas parce que juste toi ça t'aide et pas parce que t'as envie de les charger,
0: bien sûr.
1: mais juste pour leur dire un message très clair, c'est que tu es important, tu es utile au fonctionnement de cette maison.
0: C'est ça.
1: Et en fin de compte, que c'était quelque chose qui était vraiment important pour solidifier le côté de t'es pas juste aimé, mais t'es utile.
0: Oui. Ouais, on a tous besoin de ça.
1: Ouais.
0: Et c'est vrai que ça, si tu l'incultes tu l'inculques déjà à tes propres enfants, t'as raison de le dire. Dans le cadre familial, c'est pas toujours plus évident.
1: Ouais.
0: Mais plutôt, l'enfant, il sait que il est aussi, que ça veut dire, il est créé pour quelque chose, quoi.
1: Ouais.
0: Il est pas là par hasard. Il a sa graine aussi à semer, quoi.
1: Ah ouais, et puis la joie que tu récoltes. Enfin, la joie que tu... En fait, ouais. Tu découvres le fait que c'est tellement du bonheur que de donner, quoi.
0: Oui.
1: Ouais. Enfin, ouais.
0: Complètement. Il y a une vraie... Bah oui, il y a plus de plaisir à... On connaît hein, cet adage, il y a plus de plaisir à donner qu'à recevoir. Mais c'est vrai.
1: Ouais.
0: Mais encore faut-il le mettre en pratique.
1: Bon, alors là, ça brille un petit peu notre affaire. Hein. On parle du côté très, très positif.
0: Oui.
1: Quel est le regard des gens? Tu sais, quand tu te retrouves dans un parc avec un festival chrétien, que tu te retrouves dans des quartiers avec des actions menées par des chrétiens, où il y a un message aussi qui est évoqué, il y a de la spiritualité qui est ramenée sur la place publique, ce qui est très légal en France. La laïcité protège ça, permet ça à la bonne heure, mais ce qui parfois est mal reçu, mal vu. Comment tu vis ça et comment réagissent les gens finalement?
0: Alors, tu as plusieurs degrés, juste pour situer, tu as plusieurs degrés aussi d'annonce du message de l'évangile dans les actions qu'on peut faire. Par exemple, on va pouvoir faire des clubs de quartier où là, on peut avoir un temps d'animation, de jeu vraiment, de jeu pur et simple avec les enfants. Puis après, un temps d'histoire où là, le message est clairement annoncé. Même si en fonction de là où tu te trouves, tu dois vraiment adapter le message.
1: Ok.
0: Toi, on a fait, par exemple, je donne un exemple concret, on a fait des clubs dans les quartiers nord de Marseille. Bon, ben voilà, tu sais que tu as une majorité du public qui va être musulman. Mm-hmm. Ben, tu fais attention à ta manière de parler de Dieu. Mm. Voilà. Tu vas pas tout de suite crier Jésus partout parce que ça peut avoir un impact, contraire à ce que tu aurais voulu souhaiter. Mais de façon globale, pour répondre à ta question, à partir du moment où tu arrives dans un quartier et que tu respectes déjà les gens du quartier, tu n'arrives pas là en tant que conquérant en disant et que tu manifestes de l'amour dans tes gestes, dans ton attitude, dans ta manière de présenter les choses, c'est globalement très bien reçu.
1: Ok.
0: Voilà. Je te donne un autre exemple qu'on a vécu avec une église en région parisienne qui avait été vandalisée, on avait tenté de mettre le feu à cette église, arménienne, dans un quartier populaire, dans le 94. Et le pasteur avait fait appel à nous avec cette réflexion-là. de dire soit on se tait maintenant et on reste très discret pour pas avoir de problème, soit on va manifester l'amour de Jésus dans le quartier. Il a choisi la deuxième option, qui s'est révélée être la bonne, et on a fait entre autres un festival.
1: Okay.
0: C'était sur 3 jours, il avait fait une expo sur Martin Luther King, donc il avait ouvert l'église, tu parlais d'ouvrir les portes de l'église, une expo donc avec les portes ouvertes, un festival le samedi, et le samedi soir un événement gospel dans l'église, avec un groupe gospel voilà, traditionnel. Et ça c'était la première en 2017. Et ce premier opus du festival a permis de briser ces a priori qu'il y avait sur l'Église, et notamment entre la communauté musulmane et la communauté évangélique qui était là.
1: Ouais.
0: Et on l'a refait chaque année. Et on a vraiment senti, en tout cas moi j'ai senti l'atmosphère qui changeait. La première année c'était difficile, on avait des jeunes qui étaient, on était chez eux dans leur quartier. Moi je sais que j'ai discuté avec certains jeunes qui étaient un peu agressifs, il a fallu même être très vigilant. Ça s'est bien passé, j'ai envie de dire merci Seigneur. Mais moi j'ai vu d'année en année ces jeunes-là du quartier même venir nous aider à installer. On a des structures gonflables, venir nous aider concrètement. Et puis nous en leur disant mais c'est votre quartier, c'est super que vous puissiez venir aider. Donc oui, je dirais que faut pas être naïf. T'as des fois des gens qui peuvent être malveillants, mais la grande majorité des gens, quand tu viens leur apporter quelque chose, tu viens leur donner, leur offrir quelque chose, ils sont quand même, ils le reçoivent avec joie. Hein.
1: Ok.
0: Ouais. Donc je pense que globalement, c'est quand même très bien reçu.
1: Ok.
0: Mais ça, faut quand même, faut avoir la bonne approche. Voilà. T'arrives pas en conquérant, et notamment, tu parlais tout à l'heure quand on parle de Dieu. Sur un festival, la première fois, on n'a peut-être pas du tout parlé de Dieu, en tout cas de façon officielle. On va dire qu'on est chrétien, on a rien à cacher. Par contre, il n'y a pas de distribution de Bible ou d'ouvrage. Enfin voilà, on discute avec les gens. Ah, pourquoi vous faites ça? Souvent, ils demandent, vous êtes qui? Pourquoi vous faites ça? On est l'église juste là. Et pourquoi on fait ça? Parce qu'on a simplement envie de vous offrir ce temps-là. Et parce que... on est rempli d'amour. Voilà. Et donc, ça, le témoignage-là, il passe bien.
1: Ouais. Ouais, je vois. C'est vrai que ce qui me paraît vachement important dans ce que tu dis, c'est trop clair de pourquoi tu mènes l'action, quoi.
0: Oui. C'est... Et pas vouloir vouloir aller trop vite, des fois.
1: Ouais.
0: Des fois, on veut faire, et souvent, avec des bonnes intentions, de vouloir parler de Dieu, de Jésus, tout ça. Mais des fois, la première des choses, c'est que tu apprends à connaître les gens.
1: Ouais.
0: Tu t'intéresses vraiment à ce qu'ils vivent, à ce qu'ils sont, à ce qu'ils... Voilà. Et puis, t'es pas inquiet. Moi, ce que je dis souvent aux chrétiens quand on les forme dans les églises, on dit, mais n'ayez pas peur du temps ou du moment ou un moment où vous sentirez que vous pouvez témoigner, qu'il y a une porte qui s'ouvre ou qu'il y a un temps favorable.
1: Ah oui.
0: Et puis, si c'est pas là, voyez pas ça comme une action, juste une action. Bah ça, oui. Souvent, on dit, voilà, la continuité, faire des actions régulières, c'est aussi important.
1: Ah oui. Ouais, et puis, des fois, je trouve on est compliqué, nous, chrétiens, oui. dans nos actions, on veut. Alors qu'en fait, on voulait être présenté. Voilà. On est là depuis. On a notre culte juste là, mais on voulait s'ouvrir sur la cité, etc., sur le quartier, et puis que vous voyez qui on est, qu'on se rencontre.
0: C'est ça.
1: C'est juste du relationnel, quoi. Donc, moi, je trouve, des fois, on complique l'équation nous-mêmes, quoi.
0: Complètement. Mais tu sais, ça va avec aussi le relationnel que tu peux avoir avec les mairies, les municipalités.
1: Ouais.
0: Quand tu présentes un festival, par exemple, j'ai souvent accompagné des pasteurs dans les bureaux des maires ou des maires adjoints ou des responsables. Souvent, ils avaient peur parce qu'ils ne savaient pas comment s'adresser, de quelle manière s'adresser aux... Je dis, mais soyons simples. Disons les choses telles qu'elles sont. On n'est pas là pour faire du prosélytisme. On est là pour aussi dire... on veut, alors nous on va dire ça, les chrétiens on va dire on veut bénir la cité, c'est
1: ouais,
0: vrai,
1: ouais.
0: On veut que l'église soit un instrument de bénédiction, mais là on va dire nous on veut apporter de bonnes choses à la ville. Je leur dis juste faites attention à votre langage, encore une fois pour être compréhensible, pas pour cacher, mais pour être, et moi ce que j'avais dit à un des élus, je me rappelle une fois qui était un peu sceptique et un peu méfiant, je lui dis écoutez, je sais pas si vous êtes d'accord avec moi, est-ce que vous pensez que tous les gens ont besoin d'amour, d'attention? Il me dit oui. Je dis voilà, c'est ce qu'on veut apporter. Vraiment de l'attention et l'amour, sans vouloir les ramener à nous. Nous, par contre, voilà, on sera dans l'échange et tout ça, mais on veut leur manifester de l'amour réel.
1: Ouais.
0: Et du coup, ça l'a un peu détendu. Et puis, là, il dit oui, c'est important. Ben, je dis oui, on en a tous besoin. Hein. Je dis voilà, c'est pas. Donc, je pense qu'il faut, faut le faire avec simplicité et authenticité et vérité.
1: Ouais. C'est un copain un jour qui m'avait sensibilisé à ça, où moi j'étais un petit peu dans la réflexion de est-ce que c'est la bonne approche, tu sais, d'aller connecter avec les gens, de leur parler de la foi, etc. Est-ce que tu viens un peu, tu sais, le prosélytisme, le problème souvent c'est le côté on va lobotomiser la pensée de l'autre. Et ce copain qui m'a dit très clairement, qui m'a dit s'il y a une chose est claire, c'est que Jésus, lui, il veut tout sauf des gens lobotomisés qui le suivent. Lui, il veut juste que des gens qui choisissent
0: complètement
1: en pleine conscience. Et c'est pour ça que on est, je crois, quand on est chrétien, on est vraiment fou amoureux de la liberté de conscience, quoi.
0: Oui.
1: On est fou amoureux de la loi de 1905.
0: Oui, bien sûr, bien sûr. Et puis on n'a pas peur, voilà. On n'est pas dans. Moi, je lutte après ça, cet esprit religieux qui peut des fois être là et dire oui, je dois, j'ai ce devoir d'annoncer Jésus. Non, moi, j'ai envie de que les gens au travers de moi voient Jésus. Donc ça passe d'abord par mon attitude, mon cœur, le vrai amour que je peux donner. Ça, tu peux pas mentir avec ça.
1: Ouais.
0: Tu peux faire semblant, hein, mais à un moment, ça se voit vite, quoi.
1: Ouais, je vois. Trop cool. Et tu me disais aussi, quand on préparait cette émission, et sur ce sujet-là de faire des actions dans la ville, etc., tu me disais que souvent, dans les quartiers, c'est pas là où c'est le plus compliqué d'arriver sur des thématiques où on parle à bâton rompu de foi, de spiritualité.
0: Oui, parce que les gens ils sont relativement ouverts hein, à la discussion, à la conversation. Encore, j'en reviens toujours à ce que je dis, c'est tout dépend comment tu arrives, comment tu t'adresses à eux.
1: Ouais. Mais il y a d'autres endroits où ce serait plus difficile.
0: Peut-être, des fois dans des milieux, par exemple, plus, je mets des guillemets, mais plus huppés ou plus... Ouais.
1: Contexte étudiant ou...
0: Ou alors les gens considèrent qu'ils n'ont pas besoin parce qu'ils ont déjà tout ce qu'ils ont. Donc,
1: ouais, ok. Trop bien. J'ai envie de, pour cette deuxième partie d'émission, de parler un petit peu de ton parcours. J'ai eu la sensation, puisque alors dans la rue du sel, on aime bien parler de la question de la pauvreté, de la manière dont on se mobilise justement en direction de la pauvreté. Mais on aime bien aussi définir la pauvreté au-delà des considérations matérielles. C'est pas juste je suis pauvre parce que je suis en infériorité matérielle par rapport à quelqu'un qui aurait plus de choses. On aime bien la pauvreté un petit peu au sens large. Et j'ai l'impression que toi, dans ton parcours aujourd'hui, mais aussi avant, dans ton métier que tu avais avant, pendant 12 ans de moniteur éducateur, tu as croisé des situations de pauvreté. Je ne sais pas si c'est bien dit comme ça.
0: Oui, clairement. J'ai croisé des situations de précarité, de pauvreté, des familles qui n'arrivaient pas à joindre les deux bouts. Voilà, souvent des familles monoparentales. On a même fait, je sais, quand j'étais éducateur, je pense souvent à des anecdotes. Par exemple, je me vois avec cette maman aller faire les courses, on n'avait pas le droit, on allait au-delà de ce qu'on était censé devoir faire, mais une maman qui a pu, elle accueillait sa fille le week-end, le frigo était vide. Donc mon chef de service a dit, écoute, on n'a pas le droit de le faire, mais tu vas faire les courses avec elle.
1: Wow.
0: Et tu lui remplis son chariot, parce que c'est pas possible. Et puis on pensait à la jeune, moi j'avais la jeune, j'étais référent de cette jeune-là, et effectivement, donc oui, des situations réelles et très compliquées. Ouais.
1: Et elle est un peu folle cette histoire, c'est-à-dire que la maman qui devait accueillir son enfant pour le week-end n'avait rien dans le frigo. Quoi.
0: Non, ouais. Elle n'avait pas d'argent, elle était dans une situation vraiment de... Elle venait d'être quittée par son conjoint, son mari, et du coup, elle était vraiment en grande précarité. Quoi. Puis un peu avec un arrière-plan dépressif et tout ça. Donc c'était juste de pas maman d'aider, tu vois, de dire, bon, écoutez, faut pas baisser les bras, on est là pour vous, on vous aide et on veut aussi vous le manifester concrètement. Quoi.
1: Ok.
0: Donc,
1: t'as la sensation que, on va en parler, hein, de ton expérience de moniteur éducateur auprès d'un public de jeunes placés par la justice. Hein,
0: L'aide sociale à l'enfance.
1: L'aide sociale à l'enfance,
0: ouais. La justice.
1: Est-ce que ça t'équipe à certains égards pour l'activité que tu mènes aujourd'hui?
0: Oui. Oui, à plein d'égards. les jeunes qu'on peut rencontrer dans les camps, dans les quartiers, l'approche, toi, le contact aussi, la manière d'être, l'éveil. Moi, je dirais que la chose la plus importante que ça m'a apporté, c'est la compassion.
1: Ouais.
0: Te mettre à la place de l'autre. Enfin, on peut parler d'empathie, tu vois, mais même la compassion, au-delà, tu vois, quand t'es chrétien, Jésus fut ému de compassion. Quand tu sais que t'as une personne en face de toi qui est dans la souffrance, qui n'a pas toujours le dire d'ailleurs, hein, et ressentir ça. pour en faire quelque chose, hein, pas juste pour dire oh, bah, les pauvres, soyez bénis. Mais voilà, essayez de pouvoir faire quelque chose quand c'est possible. Ouais.

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0: intitulé « I have a dream » en français, « J'ai fait un rêve ». Un texte peu connu des Français et qui pourtant vaut le détour, écoutez donc ces extraits choisis. Je rêve que, un jour, notre pays se lèvera et vivra pleinement la véritable réalité de son credo. Nous tenons ces vérités pour évidentes par elles-mêmes que tous les hommes sont créés égaux. Je rêve qu'un jour mes quatre petits-enfants vivront un jour dans une nation où ils ne seront pas jugés sur la couleur de leur peau, mais sur la valeur de leur caractère. Je rêve qu'un jour toute la vallée sera relevée, toute colline et toute montagne seront rabaissées, les endroits escarpés seront aplanis et les chemins tortueux redressés. La gloire du Seigneur sera révélée à tout être fait de chair. Avec cette foi, nous serons capables de travailler ensemble, de prier ensemble, de lutter ensemble, d'aller en prison ensemble, de défendre la cause et la liberté ensemble, en sachant qu'un jour, nous serons libres. Après avoir obtenu l'abolition de l'esclavage en 1865, il a fallu attendre 1968 pour que la ségrégation raciale soit enfin abolie dans le pays. Malgré tout, on sait bien, cela n'a pas aboli le racisme, cette plaie qui touche non seulement les États-Unis, mais aussi le monde entier, et qui touche encore, trop de fois, soyons honnêtes, l'Église, malgré les enseignements très clairs de la Bible à ce sujet. En Galates 2:11, l'apôtre Paul nous raconte comment il a passé un savon à Simon Pierre. Pierre, qui avait été enseigné par le Saint-Esprit dans une vision, que Dieu ne regarde aucun homme comme souillé et impur, que Dieu n'avantage personne, tout être humain, quelle que soit sa nationalité, qui le respecte et qui fait ce qui est juste, lui est agréable. Pourtant, malgré cet enseignement, Pierre et Barnabas vont éviter de manger en public avec leurs frères et sœurs non-juifs, avec ceux qui ne rentrent pas dans le cadre de leurs attentes culturelles, un comportement que l'apôtre Paul qualifie de lâche et d'hypocrite. À quoi ressemblent nos églises? Est-ce que nous honorons une culture au détriment de plusieurs autres? Est-on embarrassé par une culture qui ne cadre pas avec nos attentes? A-t-on peur du « qu'en dira-t-on » À quoi ressemble une église, au contraire, qui apporte à Dieu une louange multiethnique? Je vous laisse y réfléchir avec ce sublime verset du livre de l'Apocalypse au chapitre 7 qui nous parle de l'église telle que Christ l'a rêvée. Il y avait une grande foule que personne ne pouvait compter, de toute nation, de toute tribu, de tout peuple et de toute langue. Ils se tenaient devant le trône et devant l'agneau, revêtus de robes blanches avec des palmes dans leurs mains. Ils criaient d'une voix forte en disant « Le salut est à notre Dieu qui est assis sur le trône et à l'agneau ». Merci pour votre écoute et à très bientôt.
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1: Une minute, s'il vous plaît. Vous avez remarqué que c'est avec un certain sourire, mais aussi avec une certaine émotion, qu'on assiste au premier pas d'un petit enfant. Qui va commencer à se mettre à marcher. L'idée est en avance sur les possibilités. Il veut aller, mais il peut pas. Les mouvements sont maladroits, les jambes obéissent

tout le monde. Telle est aussi notre foi. Elle est maladroite, elle s'appuie là où il faudrait pas. On compte sur celui-ci, on compte sur celle-là, on titube sur un mot, on est scandalé pour ceci ou pour cela, mais on continue notre chemin. Oui, ainsi va la vie. Comme un enfant qui apprend à marcher, mais elle est aussi l'avenir, puisque je marche avec Jésus-Christ. Ping-pong.

0: Dimanche 16 août. Le temps de mon départ est arrivé. J'ai combattu le bon combat, j'ai achevé la course, j'ai gardé la foi. Deuxième épître à Timothée chapitre 4 versets 6 et 7. Le Seigneur me délivrera de toute œuvre mauvaise et me conservera pour son royaume céleste. À lui la gloire, au siècle des siècles. Amen. Deuxième épître à Timothée chapitre 4 verset 18.
1: Parole de louange, huitième épisode. Gloire à Dieu qui m'ouvre le ciel. Les derniers messages d'une personne sont souvent émouvants et recueillis avec soin par ses proches. L'apôtre Paul a écrit sa dernière lettre alors qu'il était prisonnier à Rome. Elle était destinée à Timothée, son jeune collaborateur qu'il aimait particulièrement et auquel il rappelle plusieurs souvenirs personnels. Il lui parle aussi de sa vie en prison et de ses besoins. Un manteau à cause du froid, des parchemins pour ses lectures. Et il lui parle de son départ pour aller au ciel. Paul affirme que le Seigneur le délivrera de toute œuvre mauvaise. Il sait que son martyre est proche, car il dit « Le temps de mon départ est arrivé ». Mais il affirme sa confiance en Dieu qui le soutiendra. Le Seigneur l'a déjà fortifié et délivré de la gueule du lion, verset 17, c'est-à-dire, semble-t-il, de l'empereur Néron. Et Paul devra de nouveau témoigner devant lui. Même si nous avons la certitude d'entrer au ciel, nous pouvons être inquiets au sujet de la fin de notre vie. Pour être encouragés, relisons les paroles de Paul qui exaltent la grâce protectrice de Dieu face aux difficultés. Christ se tient à nos côtés, comme il l'a fait pour Paul. « Le Seigneur s'est tenu près de moi » chapitre 4, verset 17. En réalisant tout cela, depuis sa prison, Paul rend gloire à Dieu. À lui la gloire, au siècle des siècles. Amen. Lorsqu'à ta venue, j'entendrai l'appel de ta voix connue pour entrer au ciel, qu'est-ce que j'apporte? Qui voudra de moi? Tu m'ouvres la porte, tout me vient de toi. La suite au dimanche 23 août.
2: Soyez bénis. 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

supporter des afflictions par motif de conscience envers Dieu quand on souffre injustement. En effet, quelle gloire y a-t-il à supporter de mauvais traitements pour avoir commis des fautes? Mais si vous supportez la souffrance lorsque vous faites ce qui est bien, c'est une grâce devant Dieu. Et c'est à cela que vous avez été appelés, parce que Christ aussi a souffert pour vous, vous laissant un exemple

0: L'Éternel te gardera de tout mal. Il gardera ton âme. L'Éternel gardera ton départ et ton arrivée, dès maintenant et à jamais. 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
1: Psaume 54. Au chef des chantres, avec instrument à cordes, cantique de David, lorsque les Ziphiens vinrent dire à Saül, « David n'est-il pas caché parmi nous ?» Ô Dieu, sauve-moi par ton nom, et rends-moi justice par ta puissance. Ô Dieu, écoute ma prière, prête l'oreille aux paroles de ma bouche, car des étrangers se sont levés contre moi, des hommes violents en veulent à ma vie, ils ne portent pas leurs pensées sur Dieu. Pause. Voici, Dieu est mon secours, le Seigneur est le soutien de mon âme. Le mal retombera sur mes adversaires, anéantis-les dans ta fidélité. Je t'offrirai de bon cœur des sacrifices. Je louerai ton nom, ô Éternel, car il est favorable, car il me délivre de toute détresse, et mes yeux se réjouissent à la vue de mes ennemis.

0: Voici sa parole pour aujourd'hui.
1: Dimanche 16 août. Laissez de l'espace à Dieu. Il y a dans le cœur de l'homme beaucoup de projets, mais c'est le dessein de l'Éternel qui s'accomplit. Proverbes chapitre 19, verset 21. Ce constat de la sagesse biblique trouve une illustration poignante dans l'histoire de Rebecca. Rebecca avait reçu une promesse de la part de Dieu. Son fils cadet, Jacob, deviendrait le chef de l'aîné, Ésaü. Mais au lieu d'attendre que Dieu orchestre l'accomplissement de cette prophétie, elle cède à l'impatience. Elle choisit l'intrigue et par la ruse détourne la bénédiction paternelle d'Isaac au profit de son fils préféré. Elle pense maîtriser l'avenir, mais son intervention humaine déclenche une triste réaction en chaîne. Pour échapper à la colère meurtrière d'Ésaü, Jacob doit s'enfuir. Rebecca, pensant encore contrôler la durée de l'épreuve, l'envoie pour quelques jours chez son frère Laban. La réalité sera bien différente. Jacob restera 20 ans en exil et Rebecca mourra sans avoir revu son fils bien-aimé. Sa tentative de forcer la main de Dieu n'aura produit qu'une déchirure familiale irréparable. Cette histoire nous adresse un avertissement solennel. Dans nos propres projets, dans les actions que nous pensons maîtriser avec assurance, nous tombons souvent dans le piège de l'activisme, qui exclut la patience. En voulant aider Dieu par nos propres initiatives, nous risquons de récolter l'amertume. Pour ne pas souffrir de déceptions inutiles ou faire des reproches à qui que ce soit, il nous faut oser laisser un espace à Dieu. Cela signifie accepter que son calendrier ne soit pas le nôtre et que ses méthodes dépassent nos stratégies et nos plannings. En corrigeant notre besoin de tout contrôler, nous découvrons la paix de celui qui fait confiance au seul véritable maître des temps.
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ensemble. Alors on va la coller tous ensemble. Lui donner la gloire ce soir. Le remercier car il est bon, car il est grand, car sa fidélité durera toujours. Est-ce que vous êtes dans la joie? Acclamez!

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1: Mettez-vous en marche, que tout mon être loue l'Éternel, car c'est lui qui te comble de bonheur tout au long de ton existence. Et ta jeunesse, comme l'aigle, prend un nouvel essor. Psaume 103, versets 2, 3 et 5. Il est écrit dans Proverbe 6, verset 4, « N'accorde ni sommeil à tes yeux, ni assoupissement à tes paupières. » Ce texte nous dit en substance « Dormez le temps nécessaire, mais après réveillez-vous. » Trop de sommeil engendre la pauvreté. C'est comme un voleur qui vous dépouille et vous laisse sans ressources. Voir Proverbe 6, verset 11. D'un autre côté, si vous ne dormez pas assez, votre journée sera aussi gâchée. Celui qui est fatigué et grincheux a du mal à être attentif à la voix de Dieu. Accordez-vous le repos dont vous avez besoin, puis levez-vous, mettez-vous aussitôt en marche en disant à Dieu « Merci Seigneur pour cette nouvelle journée que je peux passer avec toi. Je crois que tu me donnes la force de faire face à mes obligations aujourd'hui. Ma jeunesse prend un nouvel essor comme l'aigle selon ta promesse. »
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0: Bienvenue au Starter du jour pour bien démarrer sa journée aujourd'hui, liée par l'esprit. J'aimerais vous encourager, mes amis, à réaliser la puissance d'être lié par l'esprit. Souvent, dans le monde chrétien, lorsque nous parlons d'être lié, tout de suite, la pensée que nous avons, c'est être lié par des puissances démoniaques, des liens spirituels qui sont mauvais. Et il y a cette réalité. En réalité, nous sommes tous liés. Soit nous sommes liés par les choses de l'Esprit de Dieu ou liés par les choses démoniaques. Regardez ce que l'apôtre Paul a dit. Il y a des gens qui voulaient qu'ils restent à un certain endroit, qu'ils ne partent pas parce qu'ils avaient peur qu'ils soient amenés à Rome, jugés et condamnés. Et Paul va leur dire cette phrase hyper puissante. Il va leur dire, mais vous ne comprenez pas, mes amis, je m'en vais lié par l'esprit. En d'autres termes, je n'ai pas d'autre choix que d'obéir à Dieu. C'est Dieu lui-même qui m'envoie là-bas. C'est Dieu lui-même qui me tire là-bas. Je suis lié par l'esprit de Dieu. Je suis lié par le Saint-Esprit. Et j'aimerais vous encourager, mes amis, à vivre l'expérience de l'apôtre Paul. C'est-à-dire, nous sommes appelés à être lié par le Saint-Esprit. Quand le Saint-Esprit nous dit « avance, nous avançons », quand il nous dit « à droite, nous allons à droite », « à gauche, nous allons à gauche », bien sûr, nous avons toujours notre volonté propre, mais il y a cet appel à être lié par le Saint-Esprit, comme l'apôtre Paul, et de faire et d'accomplir les desseins de Dieu dans notre vie. Je lisais cet article que j'ai trouvé très intéressant. Il y a un homme qui s'appelle Henry Wankoy, c'est un Kenyan, et à l'âge de 21 ans, il a perdu la vue. Et là, c'était la ruine, la tristesse la plus totale. Et avec un ami, ils se sont mis à courir. Et son ami avait attaché une cordelette, vous pourrez trouver ça sur Google, vous verrez même des photos de ça, une cordelette d'une trentaine de centimètres, et il courait à côté de lui, et il lui disait, vas-y, augmente le tempo, ralentis le rythme, va à droite, va à gauche, et il obéissait à ce que son ami lui disait, il était lié à lui. Et en 2004, à Athènes, il a gagné la médaille d'or aux 5000 mètres des Jeux paralympiques. Et c'est quelque chose, cette histoire est extraordinaire parce que je crois que c'est notre appel. Tout comme lui, parfois, nous sommes aveugles des choses spirituelles qui nous entourent, mais nous avons un ami fidèle et tendre. Et si nous sommes liés à Jésus, liés à son esprit, alors je crois qu'il va nous faire remporter la course, la médaille d'or. Il est celui qui va nous amener à bon port pour que nous puissions remporter la course qu'il a prévue pour chacun d'entre nous. Alors mes amis, soyez liés par l'Esprit de Dieu. 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Que Dieu vous bénisse. À bientôt. Bye bye.
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365, une année de dévotion de Yannis Gauthier. Tenez fermement la main de Dieu. Je sais que mon Rédempteur est vivant et qu'il se lèvera le dernier sur la terre. Job, chapitre 19, verset 25. Il n'y a rien de plus triste pour moi que de rencontrer des personnes qui ont lâché la main de Dieu. La plupart du temps, il semblerait que l'épreuve a réussi à briser leur relation avec lui. Il est vrai que certaines circonstances peuvent générer en nous de multiples interrogations. Pourquoi cela m'arrive-t-il ? Jérémie, chapitre 13, verset 22. Mais nous devons comprendre que Dieu n'est pas dans l'obligation de tout nous expliquer. Ô homme, toi plutôt, qui es-tu pour contester avec Dieu ? Le vase d'argile dira-t-il à celui qui l'a formé : pourquoi m'as-tu fait ainsi ? Romains, chapitre 9, verset 21. Ce qu'il désire au plus haut point, c'est une totale confiance de notre part. Malgré tout ce qu'il avait subi, Job refusa de prononcer une parole désinvolte ou hostile contre Dieu. Il refusa de croire que tout était terminé pour lui et il refusa de lâcher sa main. Vous sentez-vous écrasé par une épreuve que vous ne comprenez pas ? Il est essentiel que vous ne lâchiez pas la main de Dieu, que vous placiez votre confiance en lui envers et contre tout et qu'il demeure jour après jour votre ferme appui. L'Éternel est mon partage, dit mon âme. C'est pourquoi je peux espérer en lui. Lamentations, chapitre 3, verset 24. Et rappelez-vous aujourd'hui, Dieu ne vous laissera jamais tomber dans le vide.

Bonjour à tous et bienvenue dans Life Boost et je voudrais te donner cette parole. Ne néglige pas les petites choses. Ne néglige pas les petits commencements. Ne néglige pas les petites choses que Dieu veut te confier. On va lire ensemble un passage de la parole de Dieu. Dans l'évangile de Luc, chapitre 16 et verset 10. Il dit, si quelqu'un est fidèle dans les petites choses, on peut aussi lui faire confiance pour ce qui est important. Mais celui qui n'est pas fidèle dans les petites choses ne l'est pas non plus pour ce qui est important. Il faut être honnête, écoute, et sois honnête avec toi-même. C'est dans la nature de l'homme. L'homme est attiré par les grandes choses, ce qui brille, ce qui a de la valeur aux yeux des hommes. On est attiré par les grandes œuvres. Et il semblerait qu'il n'y a que ça qui nous attire. Mais il y a quelque chose qu'on n'a pas compris. C'est que l'œuvre de Dieu reste l'œuvre de Dieu. Il n'y a pas de petit ni de grand. Tout a de la valeur pour lui. Et en fait, quand tu négliges les petites choses, tu négliges l'œuvre de Dieu en général. Tu négliges pas ces petites choses. Tu négliges l'œuvre de Dieu en général. Et en fait, c'est la même chose pour Dieu que tu négliges une grande œuvre ou une petite œuvre, le cœur de Dieu est touché. Parce que c'est son œuvre et il veut en prendre soin. Et il te l'a confié. Et quelque part, il faut se poser une question. Si on est toujours attiré par les grandes œuvres, parce qu'il y a de la valeur aux yeux des hommes, est-ce qu'on le fait vraiment pour Dieu? Ou est-ce qu'on le fait pour avoir de la reconnaissance? Ou est-ce qu'on le fait parce qu'on se dit, ça, ça a de l'importance et quelque part, j'aurais fait quelque chose d'important aux yeux des hommes? Puisque pour Dieu, c'est pareil. Ce qui compte pour Dieu, c'est d'arriver au bout. C'est d'arriver à la fin de la course et de ne pas s'arrêter en chemin. Arrêtons de faire les choses pour être reconnus des hommes, mais faisons simplement parce que Dieu nous a aimés et qu'aujourd'hui, on veut simplement lui montrer notre reconnaissance en travaillant pour lui. Et la vérité, c'est quoi? C'est que si, en fait, tu ne prends pas soin des petites choses que Dieu te confie, Dieu ne prendra jamais le risque de t'en confier des plus grandes. Parce que son œuvre est trop importante pour lui. Écoute ça, je te le répète, il ne prendra jamais le risque de t'en confier des plus grandes. Alors, qu'est-ce qu'il faut faire aujourd'hui? Ouvre les yeux, mais ouvre les yeux de ton cœur. Et réalise qu'autour de toi, il y a des milliards de petites œuvres que Dieu a placées qu'on ne voit même pas. Et Dieu a besoin de toi pour ça. Dieu a besoin de toi pour un petit commencement qui sera demain une grande œuvre. Parce qu'il faut comprendre que toutes les grandes œuvres ont commencé par quelque chose de petit. Toutes les œuvres les plus puissantes, les plus grandes églises qu'il y a eu, les plus grands ministères qu'il y a eu, ont commencé par un petit commencement. Ouvre les yeux sur ce que Dieu place autour de toi. Il y a des gens qui sont autour de toi, des personnes qui ont besoin dans ton quotidien. Il faut répondre déjà à ce besoin-là. Alors je t'invite vraiment à prendre conscience de l'œuvre que le Seigneur a placée dans tes mains et à l'accomplir et à ne pas la négliger. Que Dieu te bénisse.

0: Un message ce matin nous est apporté par le pasteur Yvan Carluère de l'église de Créteil.
1: Ah, comme j'aime ces moments où toi qui regardes et toi qui es dans la salle, tu te sens bien, tu sens que, que Dieu est proche de toi. Il y a des moments dans ma vie où je me sens fort, où j'ai l'impression que ma foi elle est solide, et puis tu es capable de faire des déclarations à Dieu, où je suis capable de chanter des chants comme « Ébloui devant toi, Éternel ». Vous avez chanté ça ? Ébloui, ébahi par l'amour de ton ciel. Et c'est pourquoi ? Parce qu'en fait, je me rends compte que dans même les petits détails de ma vie, Dieu pourvoit à mes besoins. Est-ce que quelqu'un peut juste dire merci à Dieu ? Parce que quand je regarde en arrière, je me dis « Waouh, tu es Dieu et tu pourvois ». Imaginez cette veuve qui avait connu tellement de galères dans sa vie quand son mari est mort, et les années sont passées, et même au décès de son mari et à cette souffrance, ça s'était rajouté le problème qu'elle avait eu au niveau de manger. Elle était en train de mourir de faim lorsque on l'a quittée il y a 2 semaines, et puis Dieu a envoyé Élie, le prophète qui vient chez elle et qui lui dit « Madame, qu'est-ce que vous avez dans votre maison ?» Elle dit « J'ai juste un tout petit peu de pain, un petit peu de farine, un petit peu d'huile, je vais faire un dernier pain et puis après je vais mourir. » Et puis là, j'aime bien ces moments où Dieu fait des miracles. Vous aimez les miracles de Dieu ? C'est pas tous les jours, hein, mais quand ça vient, c'est bien. Alors là, ça donne envie de louer, ça donne envie de chanter. Et cette femme, je suis sûr qu'elle va dire « Waouh, ma foi est musclée, ma foi est solide, ma foi est bien. » Alors tu fais tous les chants du monde, lire ta Bible, ça devient agréable. Venir dans une église en présentiel, regarder une vidéo, tu dis « Ah, ça me fait du bien. » Et dans cette histoire, le verset d'après est un choc, un traumatisme terrifiant. Après avoir vécu le miracle, voilà ce qui va se passer. Quelque temps après, le fils de la veuve qui avait accueilli Élie tomba malade. Le mal devint si grand, si grave, qu'il cessa de respirer. Est-ce que ça vous est déjà arrivé de dire « Dieu là, je ne comprends plus rien ». Ce que tu fais n'a aucun sens. Tu as envoyé une personne de nulle part pour me sauver avec mon fils, et 3 ans plus tard, il fait un arrêt respiratoire. Alors aujourd'hui, il y a 3 personnes dans cette histoire, et peut-être tu es une de ces 3 personnes. Peut-être tu es comme cet enfant, tu comprends pas ce qui se passe, tu as une oppression et tu perds ton souffle. Mais c'est sur les 2 autres que je voudrais m'arrêter aujourd'hui. C'est sur comment cette veuve va réagir. Parce que alors que son fils est en train de perdre sa respiration, dans une chambre quelque part, son fils est en train de suffoquer et il est en arrêt respiratoire, il respire plus. Et pour elle, il est mort là. Mais ce qui se passe physiquement chez son fils a des conséquences spirituelles sur sa foi à elle. À ce moment-là, sa foi vit un traumatisme. Et je sais que toi et moi, il y a un jour dans notre vie où tout va bien, puis Dieu permet que quelque chose nous tombe dessus et c'est un traumatisme pour notre foi. Et tout d'un coup, on reçoit un électrochoc de la vie. Alors, voici comment cette femme va réagir. Comment Élie, un homme de Dieu, va réagir. Et c'est ce que je voudrais voir avec vous en cet instant. Premièrement, le choc de l'épreuve va révéler mes insécurités. Je peux chanter facilement des chants de louange, des chants d'adoration quand tout va bien. Mais est-ce que je suis capable de chanter lorsque Dieu n'a plus aucun sens, voire même que Dieu ne répond pas à mes prières et presque est en train de détruire ce qu'il avait soi-disant construit dans ma vie? La souffrance va me pousser dans mes retranchements. Et ce que je vous invite à vivre, c'est comme un scanner de votre foi intérieure. Vous savez, votre cœur, votre foi, c'est comme un muscle à l'intérieur. La foi, c'est comme un muscle. Et il y a un moment où, avec les chocs de la vie, il peut commencer à s'effondrer. Alors, ce que je vais faire aujourd'hui, c'est que je vais vous proposer de faire un scanner de votre foi, de ma foi, en toute transparence devant Dieu. Est-ce qu'il y a des fissures ? Parce que l'épreuve, la souffrance, va mettre en évidence et va être un révélateur de ce que je ne vois pas lorsque tout va bien, mais qui sont quand même des fissures dans ma foi, dans ma confiance en Dieu. Est-ce que vous avez confiance en Dieu ? Est-ce que tu as confiance en Dieu ? Je vois que vous avez du mal à répondre, et c'est vrai en fait. Parce que vous dites, oh, Seigneur, tu connais tout de moi, et fais-moi le bilan, parce que je ne veux pas vivre une crise cardiaque de ma foi. Fais-moi un checker ce matin, vérifie-moi. Quand tu regardes ce message, c'est le moment où Dieu va intervenir pour faire cette analyse. Dieu est-il Dieu dans mes insécurités ? Dieu est-il Dieu dans mes insécurités ? Alors, premier personnage, la maman. La maman, parce qu'en fait, à ce moment-là, d'ailleurs, dans le texte, le vocabulaire pour la décrire change. Jusqu'à présent, elle était présentée comme la veuve. Mais maintenant, elle va être présentée comme la mère. Parce que lorsque tu souffres, il se passe trois choses. Je crois qu'il y a des personnes qui ressemblent à cette femme dans l'auditorium ou toi devant ton écran. Regarde, la souffrance va te provoquer un réflexe viscéral. Ça va venir chercher, ça vient de loin en fait. Voici quel va être le réflexe de sa mère. La mère, dit au prophète, c'est pas la veuve, c'est pas la femme, c'est la mère. Pourquoi ? Parce que ce jour-là, son fils, sa prunelle de ses yeux, la personne qui compte le plus pour elle, pour lequel elle a le plus prié, est en train de mourir et Dieu ne fait rien et le prophète ne fait rien et elle explose. Il y a quelque chose de viscéral qui vient de chercher de ses tripes du plus profond et tout d'un coup, elle va commencer à sortir une phrase, elle va dire ceci, elle va dire « Qu'avions-nous à faire ensemble, homme de Dieu ?» Hein ? Qu'avions-nous à faire ensemble, homme de Dieu. La souffrance va provoquer une colère. Pas tout le monde. Peut-être toi qui regardes. Peut-être toi. Toi aussi. Vous exprimez, vous faites... La souffrance va sortir de vous par de la colère. Et malheur à la personne qui se trouve à côté de toi à ce moment-là. Que ça soit ton conjoint, que ça soit une amie, que ce soit la cousine, que ce soit quelqu'un au travail. Lorsque la souffrance est trop forte, certains évacuent cette souffrance en criant sur la personne à côté d'elle. Et elle va aller loin. Parce que ce réflexe de colère, lorsque tu vas mal, se transforme en déconnexion. J'ai mis la souffrance va faire, pour certaines personnes, peut détruire des alliances. Elle va dire, elle va aller très très loin. Elle va dire, qu'y a-t-il entre toi et moi ? À ce moment-là, vous savez, c'est comme dans un mariage. Il peut y avoir 3 années, parce que ça fait 3 ans qu'Élie est chez cette veuve-là avec son fils et que tout va bien en fait. Mais au bout de 3 ans, il y a un événement qui est traumatique et elle enlève l'alliance. Je crois qu'il y a des couples, vous semblez que tout va bien, mais il y a un drame qui arrive, bam ! Des fissures apparaissent, on ne savait même pas qu'elles existaient. Et pas tout le monde, mais certaines personnes ne gèrent pas la souffrance. Quand la souffrance arrive, ils cassent l'alliance. Et ça crée énormément de divorces aujourd'hui. Vous en connaissez ? Des personnes qui semblaient incroyablement unies, mais la souffrance a provoqué chez elle ou chez lui un réflexe de destruction. Destruction de l'alliance. Elle dit, mais qu'avions-nous à faire ensemble là ? C'est marrant parce que en une épreuve terrible, terrible, terrible, X années de sa vie sont rayées d'un coup. Si je creuse un petit peu, on a tous un domaine dans lequel on veut à tout prix que Dieu assure. C'est pas pareil pour chacun. On a un domaine qui est non négociable. Et si Dieu n'agit pas selon nos prières, alors on risque de faire un arrêt cardiaque de la foi. C'est ce qui va se passer pour cette femme. Quel est le domaine de ta vie où si Dieu n'intervient pas, pardonne-moi l'expression, tu pètes un câble. et tu remets tout en question. Tu remets en question ton baptême, parce que vous savez que le baptême c'est une alliance. Avec Dieu, on ne se marie pas. Avec Dieu, on fait quand même une alliance. Tu sais, quand tu dis... Alors, pour ceux qui ont fait cette alliance avec Dieu, alors ça dépend la forme que prend, parce que si vous venez d'une église catholique ou d'une église plutôt protestante ou plutôt évangélique, par exemple, quand vous avez fait cet acte du baptême par immersion, vous vous mouillez pour Dieu. Et ce jour-là, vous sortez de l'eau, après avoir arrêté de respirer, une nouveauté de vie, vous êtes en face de Dieu et vous dites un petit peu ceci, « Dieu, je te promets de rester fidèle dans les bons et dans les mauvais jours. » Mais apparemment plus dans les bons que dans les mauvais quand même. Parce qu'il y a un domaine dans lequel c'est non négociable. Si Dieu n'intervient pas, une partie de cette salle ou toi devant ton écran, tu lâches l'affaire et tu dis « Dieu, tu vois mon alliance de baptême, tu la gardes, tu la reprends, là c'est bon. Ciao !» Vous savez, si tous ceux qui avaient un jour fait une alliance avec Dieu étaient présents dans les églises, on serait des millions et des millions en France et dans le monde entier. En vérité, une grande partie de ceux qui font une alliance avec Dieu, un jour, lorsqu'ils vivent une crise de foi, ils explosent. Je ne suis pas là pour les juger, parce que peut-être j'en fais partie, peut-être tu en fais partie. Et je ne voudrais jamais jeter la pierre, parce que je crois qu'il n'y a rien de pire pour un papa ou pour une maman que de perdre son enfant. De toutes les souffrances qu'il y a sur la terre, je pense que cette femme est face à la pire de toutes les souffrances. Et à ce moment-là, ça tape tellement fort, ça n'a tellement pas de sens. Elle a l'impression que Dieu s'oppose à elle. Alors elle vide sa colère, alors elle casse son alliance avec Dieu. Elle dit « Franchement, je ne sais pas pourquoi tu es venu. » Et elle explose tout. La souffrance, en plus, pour terminer, va provoquer chez elle, c'est très intéressant ce texte, va provoquer des faux raisonnements. Parce que lorsque tu ne comprends pas ce que Dieu fait, tu vas essayer de trouver des explications et tu peux partir vers des fausses pistes. Tu te fais ce que j'appelle des bad trips spirituels. C'est que la souffrance, elle embrume ton cerveau et tu commences à penser des trucs que tu ne dois pas penser. Vous savez, moi, lorsque je vais bien, que je suis en forme, que Dieu me bénit, ne vous inquiétez pas, ma tête, elle fonctionne. Mais pour peu que je suis sur un lit d'hôpital, pour peu que ma prière qui était super importante pour moi n'ait pas été exaucée, tout d'un coup, il y a des trucs bizarres qui viennent en moi. Des pensées, en plus, Satan, il s'amuse avec ça. Il me met des pensées de doute ou des pensées de culpabilité. Vous en connaissez, ça vous est déjà arrivé? Tout d'un coup, tu dis, en fait, peut-être que Dieu, il est en train de me punir. Peut-être que Dieu ne m'aime plus. Peut-être que Dieu est en train de me faire payer. Et là, des vieux trucs, des vieux dossiers que tu croyais. Elle dit à Élie, je ne sais pas d'où ça vient ça, mais je sais que ça m'arrive aussi et que ça t'arrive à toi aussi qui regarde dans cette sens. Tu dis, elle dit à Élie, es-tu venu chez moi pour me faire payer mes fautes et causer la mort de mon fils ? Un truc de fou en fait. Alors c'est très complexe parce qu'elle parle de ses fautes à elle. C'est de la culpabilité, ça peut te dévorer de l'intérieur. Est-ce que quelqu'un vit ça? Non seulement t'es mal, non seulement ta prière n'est pas exaucée, mais en plus tu t'en veux, tu finis par te détester en disant « Mais pourquoi? C'est peut-être parce que j'ai péché que Dieu est en train de me cartonner là. » Alors là, ça devient compliqué dans la tête. Ça devient compliqué. Mais à toi qui vis cette situation, écoute bien ce que tu veux te dire. Ça devient compliqué dans sa tête. Parce qu'il y a tout un mécanisme caché de culpabilité qui réapparaît. Les péchés, tu les avais oubliés. Hein, mais c'est la souffrance qui réactive le souvenir. Et cette femme, je ne sais pas ce qu'elle avait fait. On peut tout imaginer. Peut-être qu'elle s'en veut. Peut-être parce que cet enfant était le fruit d'une relation extra-conjugale. Peut-être qu'elle avait commis un adultère. Peut-être, je ne sais pas, parce qu'elle dit « mes fautes ». Donc il doit y avoir... Mais je sais pas, c'est un vieux paquet de culpabilité, boum, qui explose à ce moment-là. Comment toi tu réagis? Alors à ce moment-là, elle va voir Élie, elle lui dit, je t'accuse d'être venu pour me faire du mal. Alors hop, on switch. Prenez la place d'Élie maintenant. Parce qu'on peut ressembler aussi à Élie. Est-ce que ça vous est déjà arrivé d'aider quelqu'un? Non, je vous repose la question, vous n'êtes pas là. Est-ce que ça vous est déjà arrivé d'aider quelqu'un pendant longtemps, pendant plusieurs années, du genre 3 ans, où tu nourris une personne, tu prends soin et tu vérifies que tout va bien tous les jours pendant 3 ans? D'accord? Ça vous est déjà arrivé d'aider quelqu'un? Vous êtes venu et vous aider, vous aimer, vous donner. Il y a des Élie là! Vous aimez prendre soin des gens. Et Élie, il est venu chez cette femme et... Puisqu'il est là, il pourvoit à la farine, il pourvoit à l'huile tous les jours. Et tant qu'Élie est dans la maison, le miracle de Dieu est dans la maison. Et là, cette femme-là, que Élie a aidé, elle se retourne quand... Est-ce que ça parle à quelqu'un? Une personne pour qui tu as donné, donné, donné, elle vient vers toi et dit, franchement, je te déteste, c'est à cause de toi que je vais mal, c'est ta faute. En fait, t'avais des... maintenant je sais, tu avais envie de me faire du mal, c'était prévu, tu avais un plan. Tu avais un plan. Il y a des Élie dans la salle, toi devant ton écran, reste calme. Attends. Ne pars pas dans une dispute en disant « Mais t'es folle ou quoi ? Mais tu me prends pour qui ? Mais c'est quoi ? D'où vient ça ?» Ça, c'est ce que j'aurais fait. Si tu réagis mal, si tu réagis charnellement, c'est comme ça que tu vas réagir. « Mais n'importe quoi ! J'y suis pour rien, moi, ton histoire ! Et t'as oublié que je te donne un... » Tais-toi, Élie. Tais-toi, Yvan. Cette personne ne te crie pas dessus. Elle crie sa souffrance et c'est toi qui prends. Vous entendez ça ? Prends du recul. Élie va avoir une très bonne réaction, grand B, la réaction d'Élie. Élie va dire à cette femme ce que l'épreuve va révéler chez Élie. Il va révéler un caractère assez incroyable. Premièrement, Élie répondit, « Donne-moi ton fils. » Il le prit des bras de sa mère et le porta où ? Et le porta dans la chambre haute. Dans la chambre où il logeait et l'étendit sur son lit. Sur son lit. Je pense qu'Élie a dit à la maman, donne-moi ton fils, mais la maman, elle n'a pas voulu lâcher. Vous savez qu'il y a des personnes qui sont en train de pleurer sur un problème et quand vous voulez les aider à prendre le problème, ils ne veulent pas. Mais Élie, il est incroyable ce qu'il dit. Ça n'a rien de parler à ce moment-là, il faut agir. Donne-moi ton fils. Et voici comment réagissent tous les Élie. Premièrement, vous vous mettez en charge. Vous prenez le fardeau, la souffrance de l'autre et vous la prenez sur vos épaules à vous. Oh, c'est dur ça. Il se charge. Mais surtout, ne reste pas là. Lorsque tu prends un fardeau, une souffrance que tu ne peux pas gérer, qu'est-ce qu'il faut faire ? Le bon réflexe, après avoir pris une charge mentale et physique, si tu veux tenir, il faut aller déposer cette charge à Dieu. Et voilà ce que fait Élie. Il va déposer. Regardez ici. Il va déposer à Dieu cette charge. Il va dire, je ne peux pas sauver cet enfant, mais Dieu le peut. Il y a un moment où tu te charges, il y a un moment où tu te décharges devant Dieu. Dieu a dit, déchargez-vous sur... Non, vous n'êtes pas là. Est-ce que quelqu'un est prêt à dire, Dieu, je choisis de te faire confiance et je te dépose. Mais pour ça, il faut aller où ? Il faut aller dans le lieu secret. Il faut aller dans ta chambre, là où personne ne regarde, là où il n'y a pas les caméras, là où il n'y a pas quelqu'un à côté de toi qui te fait un coup de coude, vas-y, c'est le temps de louer. Quelqu'un, non, va dans un endroit où personne ne te juge, où tu peux être toi vrai, face à Dieu. J'aime les moments où je suis en train de louer en public, j'aime les concerts, j'aime les moments de louange avec Glorious, j'aime un concert de Dan Witten, j'aime ces moments-là, ça me donne envie de louer. J'aime quand je saute dans l'auditorium en me disant « Gloire à Dieu, gloire à Dieu !» Mais la vérité, ma foi, c'est pas là qu'elle est évaluée. On peut tous dire « Amen, Amen » quand tout va bien. Ta foi là, elle se révèle lorsque tu es obligé de déposer à Dieu un problème que tu ne peux pas gérer. Et où tu es obligé de dépendre de Dieu et de dire « Dieu, je te regarde face à face et je ne peux rien faire d'autre que de mettre cet enfant entre tes bras. » Et c'est à toi que je me remets aussi en fait. Et à ce moment-là, Élie même, il va s'allonger sur le lit à côté de l'enfant. Parce qu'il sait qu'il n'y a que Dieu comme solution. Amen. Bon, et ça n'empêche pas qu'il y a quand même un malaise. Troisième point dans la réaction d'Élie, il y a un gros malaise. Parce que si je suis tout à fait honnête avec vous, même Élie, l'homme de Dieu, là, à ce moment-là, il doute de tout aussi. Regardez ce qu'il va dire. « Ô éternel, mon Dieu, cette veuve m'a accueilli chez elle. Est-ce que vraiment tu lui voudrais du mal au point de faire mourir son fils ?» Aïe. Dans cette histoire, il n'y a pas un gentil et un méchant, quelqu'un qui sait bien réagir. On fait tout ce qu'on peut avec la souffrance, d'accord ? Il n'y a pas de héros, hein ? Et Élie, il a bien réagi, il a pris la charge, il a bien réagi, il a déposé son fardeau entre les mains de Dieu dans la chambre, dans le lieu secret, très bien. Par contre, au niveau de sa question avec Dieu, il n'est pas bon. Parce que la souffrance est en train d'impacter sa foi lui aussi. Et il y a quelque chose que je vois apparaître chez Élie, je ne savais pas. Mais Élie a aussi un problème. C'est qu'il a été contaminé avec l'idée que peut-être Dieu est en train de faire du mal. Il a pris tellement en pleine figure la souffrance que même Élie dit « Mais en fait, Dieu, tu es en train de faire du mal, en fait. Je ne comprends pas ce que tu fais, tu es en train de faire du mal. » Vous savez, c'est le problème qu'on vit tous lorsqu'on est éprouvé comme Job. Surtout que les autres autour de nous disent « Ouais, c'est ta faute, peut-être machin, Dieu te punit, etc. » Mes amis, ne va pas là-dedans. Mon ami, ne va pas là-dedans. Écoute cette parole. Dieu n'est pas le Dieu du mal. Satan vient pour voler, pour détruire, pour mordre. Depuis le jardin d'Éden, le plan de Satan, qui est un ange déchu, c'est de t'embarquer dans le mal et dans la séparation, la déconnexion de Dieu. Et la seule technique du diable, c'est de te frapper et de faire endosser la responsabilité à Dieu pour que, alors que c'est Satan qui te frappe, tu en veuilles à Dieu qui est ton protecteur. Comme ça, tu vas vraiment mourir seul. Ne te fais pas arnaquer par cette idée que Dieu est celui qui a l'origine de la souffrance dans ta vie. Écoutez bien ce qu'il dit Jacques. Jacques, il dit « Heureux l'homme ou la femme qui supporte patiemment la tentation. » Et une autre version du mot « tentation », c'est l'épreuve, la souffrance. On vit tout ça un jour. Heureux, c'est dur d'être heureux, hein. Car après avoir été éprouvé, car après avoir vécu ça, il recevra la couronne de vie que le Seigneur a promise à ceux qui l'aiment. Est-ce qu'il y a quelqu'un qui aime Dieu là? Qui dit « Je choisis de m'accrocher. Je ne comprends pas, mais je m'accroche. Je m'accroche. » Mais que personne ne dise, lorsqu'il est tenté, lorsqu'il est éprouvé, lorsqu'il est dans la souffrance du deuil, « C'est Dieu qui me tente. » Car Dieu ne peut être tenté par le mal et il ne tente lui-même personne. Dieu ne fait pas le mal. Oh, n'inversez pas les rôles. Attention au prisme que vous avez, parce que sinon vous allez prier, mais vous allez prier de travers. Mes amis, je vais vous dire la vérité. La prière d'Élie là, c'est pas une super bonne prière, hein. Il est en train de prier de travers, parce qu'il est en train d'accuser Dieu, Ra en hébreu. Et il lui dit, tu es le Dieu. Est-ce que tu voudrais faire vraiment le mal, le Ra? Est-ce que Dieu va répondre à Élie? Non. Le ciel est fermé, il n'y a pas de réponse. Vous savez, je crois qu'il y a certaines de nos prières, elles sont tellement mal formulées que Dieu dit, non. Non, je ne réponds pas à ça, excuse-moi, désolé, je ne réponds pas à ça. Si je vais vers Dieu et que, au lieu de lui dire, Dieu, explique-moi ce que tu fais, je viens avec un préjugé en disant, Dieu, je te soupçonne d'être la cause de ça. Bah là, bonne chance pour avoir la réponse à ta prière. Alors vous allez me dire, comme il a raté sa prière, Dieu ne va pas l'exaucer. Mais si, mes amis, parce que vous ne connaissez pas Dieu. Dieu est tellement bon que même quand on prie de travers, il nous exauce quand même parce qu'il choisit de bien comprendre. Si toutes mes prières devaient être parfaites avant que Dieu les exauce, mes amis, il n'y en aurait pas beaucoup. Alors, Élie va se lever, il va déposer l'enfant et il va faire quelque chose d'incroyable. Il va implorer l'Éternel. Regarde-moi. Il va implorer l'Éternel. Il va implorer l'Éternel, même s'il prie un peu de travers, il va implorer l'Éternel. Et il va prendre le risque de faire quelque chose. Il est dit, il va s'allonger 3 fois. Je pense que dès la première fois, il espérait que Dieu réveille l'enfant d'or, vous ne croyez pas? Est-ce que vous êtes impatient comme moi là? Moi, j'espère qu'au nom de Jésus, dès la première fois, il se lève. Et là, Élie prie et dit, Dieu, regarde-moi là. Je sais que c'est bizarre comme situation, mais ça nous arrive. Où tu es tout seul dans ta chambre, tout seul. Et là, tu dis, Dieu. Et Dieu fait rien. Tu te relèves. Dieu, je te laisse une deuxième chance.
2: Dieu. Et Dieu fait rien. Dieu, je te laisse une dernière chance. Dieu. Bah, juste pour information, c'est un entraînement parce qu'après, il va le faire 7 fois, mais bon, c'est pas grave. Pourquoi je dis ça? Parce qu'il y a une leçon là-dedans. Le miracle de Dieu, dépend de qui est Dieu pour toi. Et en s'allongeant 3 fois sur l'enfant, il y a quelque chose qui s'inscrit dans la durée. Vous êtes d'accord avec moi? Ça prend du temps. Et je pense que ça te laisse le temps. Lorsque tu veux avoir un miracle et vivre... Je suis en train de donner une parole pour quelqu'un qui a envie de voir une percée spirituelle dans sa vie. Écoute. Ça va te demander une chose. Ça va te demander de te repositionner dans la durée. Et là, je me suis dit, mais à quoi Élie doit penser? Il doit dire, mais Dieu, tu dis, tu ordonnes, et en un instant, la pluie s'arrête. Vrai ou pas? C'est-à-dire que Dieu ordonne et la chose arrive. Dieu a la puissance de demander à des corbeaux de venir me nourrir dans le désert. Vrai ou pas? Tu vois, tu as le temps de réfléchir à toutes les choses que Dieu a faites. Et là, tu vas dire, Dieu, tu étais assez puissant pour bloquer la pluie. Dieu, tu étais assez puissant pour que les corbeaux me nourrissent. C'est quand même un truc de fou, non? Commence à proclamer les choses que Dieu a faites pour toi. Commence à dire, Dieu, je sais qui tu es. Tu es le Dieu des miracles. À l'heure actuelle, tu ne vis pas le miracle, d'accord? Mais Dieu est quand même le Dieu des miracles. Même si aujourd'hui je ne le vis pas, il est, il l'était, il sera le Dieu des miracles. Et il y a un moment où Élie doit certainement se dire, la 3e fois qu'il se bloque, mais Dieu, je crois en toi. Lorsque il n'y a pas assez de farine, tu viens et la farine est multipliée. Sur ta parole, l'huile est multipliée. Oui, tu es le Dieu des miracles. Est-ce qu'en cet instant, quelqu'un veut juste faire cette prière comme Élie? Oui, je crois en toi. Tu es le Dieu des miracles. Et l'Éternel exauça la prière d'Élie. Le souffle de l'enfant revint en lui et il reprit vie. Wow. Élie va reprendre l'enfant. Bon, là, c'est plus facile la 2e fois. Hein. C'est plus facile de prendre un enfant en vie qu'un enfant mort. Hein. Et il va reprendre l'enfant et il va dire, allez, bon petit, là, il t'est arrivé des bricoles, là, on va te ramener à maman, là. Il va prendre l'enfant et il va le ramener à sa mère. Il ramène l'enfant. Regarde ici. Élie prit l'enfant et descendit à la chambre, de la chambre haute à l'intérieur de la maison, le rendit à sa mère et lui dit, viens voir, ton fils est vivant. Viens voir, ton fils est vivant. Il y a quelqu'un qui a besoin de venir voir, là. Il y a quelqu'un qui a besoin de venir voir. Avant de vous quitter, je voudrais vous dire, Dieu a un sens dans tout ce qu'il fait. Je ne dis pas que je comprends tout, mais je dis que Dieu comprend tout. Et Dieu connaît tout. Et il y a quelque chose que Dieu veut opérer en moi, comme il veut opérer en toi. Dieu veut opérer quelque chose. Vous êtes d'accord qu'on puisse... Qu'est-ce que Dieu veut opérer dans le, au niveau du muscle de la foi d'Élie? Déjà, il veut le réveiller. Parce que Élie, là, au bout de 3 ans, il fait dodo. C'est bien aussi d'avoir des temps calmes spirituels. Tu sais, des moments où il ne se passe plus rien dans ta vie. Tu es dans une espèce de confort, une routine. Tout va pas super bien. Bah, ils ne sont pas très riches. Je ne sais pas quel est l'état de la maison. Et puis, c'est quand même une période de sécheresse. Mais... tu manges, t'as un toit, t'as ce qu'il faut. Mais Dieu permet qu'il y ait cette épreuve pour dire, mon ami, la foi c'est un muscle. Et tu vas la retravailler. Je vois que là, il n'y a plus aucun qui dit amen.
1: Ben non, on aime bien être tranquille, tu vois, avoir une vie un peu rondelette où il ne se passe pas grand-chose. Mais la deuxième chose que Dieu veut faire pour Élie, elle est encore plus importante. Et ça, je voudrais que tu puisses le proclamer avec moi. Dieu t'aide à devenir une meilleure version de toi-même. Et Élie va devenir une meilleure version d'Élie. Et je voudrais que tu mettes ton prénom et que tu dises, je choisis mon prénom de devenir une meilleure version de moi-même. Élie est un homme solitaire, un homme de confrontation, un homme de choc, un homme qui a tendance à voir le Dieu des miracles dans les grands éléments. C'est-à-dire, je vous rappelle que c'est lui qui allait, il avait assez de courage pour aller en face d'Akab là, et de dire à Akab, voici la parole de l'Éternel, il ne tombera plus une seule goutte en Israël jusqu'à ce que j'intercède. Ciao! Donc Élie, quoi, c'est un gars qui n'a pas peur de la confrontation. Et il croit au Dieu des miracles dans la confrontation. Il a une pleine confiance que Dieu est le Dieu des miracles dans des choses qui sont choquantes, provocantes. Mais Dieu va lui faire comprendre qu'il n'est pas seulement le Dieu de la confrontation, il est le Dieu de la compassion. Et là encore, ça dépend quelle est votre personnalité. Mais si vous ressemblez à Élie, Élie c'est un solitaire par nature. L'enfance explique beaucoup de choses, vous savez. Élie a été élevé dans les steppes arides de Cisjordanie. Donc si vous voyez, c'est à l'est de toute Israël aujourd'hui. Ça correspond à la Jordanie, au nord de la Jordanie. Et c'est un endroit désertique, c'est des endroits solitaires, cailloux, vous avez très peu d'herbes. Bref, c'est pas un endroit hospitalier. Et Tishbé en Galaad, c'était cela. Élie, quand il parle, regardez tout Livre des Rois, il fait pas des phrases longues, sujet, verbe, complément, terminé. Il a pas la parole facile, mais il agit. Je suis pas sûr que c'est quelqu'un qui prend facilement un ami par la main. Je suis pas sûr que notre Élie il aurait eu le Covid, parce qu'à mon avis, il ne devait pas faire beaucoup de bisous, tu vois. Il est très solitaire, il reste chez lui, terminé. Mais là, Dieu lui a demandé d'aller au-delà de sa zone de confort. Lui qui était très bien dans sa grotte, dans sa caverne, Dieu lui dit, tu vas aller chez quelqu'un. Mais pas chez n'importe qui, tu vois. Il n'y a pas dit, je vais t'amener chez une femme magnifique, célibataire, in love for you. Toi qui va te faire ton petit repas tranquille, qui va pas te prendre la tête tous les matins, elle va dire mon chéri, t'as mis de la lumière dans ma vie. Non, pas du tout. La dame, elle est veuve, donc tu vois déjà il y a un passif. Elle a eu une histoire compliquée avant et je suis pas sûr qu'elle. Voilà. Et

change. Tu peux pas faire ça parce que c'est le tien, c'est la chair de ta chair, tu le gardes. Et tu l'aimes quoi qu'il en soit. Pardon pour ce moment où je me suis un peu égaré, mais bon. En plus, j'ai un fils, moi, qui est adorable. Bon, bien sûr, Ethan, c'est pas toi que je parle. Et... Mais t'imagines quand c'est en plus un ado, là, un peu relou, et que c'est pas le tien. Pour un homme célibataire, endurci, bourru comme Élie. La dame, elle lui dit, « L'enfant, il est mort, l'enfant, il est mort !» Et Élie dit, « Bah, ça arrive, hein. » Non, Élie se met en charge. Et Dieu lui dit, « Il va falloir que t'ailles au... » Qu'est-ce que je dois faire? Tu vas le prendre dans les bras. Non, pas dans les bras, je vais prier de loin. Tu vas le prendre dans les bras. Ok, je le prends dans les bras. Va me le déposer sur lui. Ok. C'est bon, Seigneur? Tu peux intervenir là, de loin. T'as pas, j'ai pas besoin de... Le Seigneur ne va pas faire un tout un cirque. Là, tu dis, puis la chose arrive, l'enfant. Il est... Allonge-toi. À côté. Non, allonge-toi sur lui. Non, c'est pas trop mon truc, moi. Je suis sûr que pour Élie, il va à l'inverse de tout ce qu'il a l'habitude de faire, de toute sa personnalité. Un homme aussi solitaire, aussi bourru. En fait, ce que Dieu est en train de lui faire faire, c'est un massage cardiaque, mais il ne le sait pas en fait. Dieu est en Vous avez déjà fait un truc comme ça, vous? T'as déjà fait... Non, mais je voulais que j'aille jusqu'au bout du truc. L'enfant, il ne respire plus, d'accord? Et c'est incroyable, mais qu'est-ce qu'il est en train de faire? Il est en train de lui faire du bouche à bouche en fait. Regardez, on va remettre, allume-le-moi le lit. En fait, Élie, il installe l'enfant, il prie. Mais quand il prie, il dit, et c'est vraiment ça en hébreu, il va s'allonger et... Seigneur, t'es sûr qu'il faut que je... Fais-le. Ok. Aimer, c'est ça. Je dois vous quitter, le temps a passé, mais je voudrais vous parler de madame. Madame la veuve. Parce qu'elle, elle avait sa foi sérieusement esquintée, hein. Si je suis honnête avec vous, elle avait même fait un arrêt cardiaque de la foi. Alors je vais me déplacer pour vous montrer un objet qui est très important. Parce que lorsqu'on fait un arrêt cardiaque, les êtres humains ont inventé un objet qui est extraordinairement important, qui n'existait pas à l'époque, qui s'appelle un défibrillateur. Pourquoi je le montre? Parce que je crois que tu as besoin, vu l'état de ta foi aujourd'hui, que Dieu intervienne, et c'est pour ça que je suis là aujourd'hui. Alors, je ne sais pas si vous savez comment ça fonctionne, mais en général, un défibrillateur, il a deux électrodes que tu vas devoir mettre sur ton cœur. Et lorsque je préparais... En fait, je n'ai pas dormi la nuit. Lorsque je préparais ce message, et je me dis, je suis sûr que Dieu veut dire quelque chose à quelqu'un, et à 2h du matin, vous pouvez demander à ma femme, parce que j'ai réouvert mon portable pour vous marquer ça, parce que j'avais envie de vous le dire. Je pense que c'est indispensable pour que tu comprennes et que tu n'oublies jamais cette image. Dieu m'a fait penser à ça. Il me dit, regarde, ce qui est dans cette histoire, c'est comme si cette femme va bénéficier d'une restauration de sa foi, comme un défibrillateur restaure le cœur d'une personne. Vous voyez, pour qu'un défibrillateur fonctionne, vous devez mettre deux électrodes et une impulsion électrique. Alors, je vais le faire. Je vais prier pour ne pas faire de bêtises quand même, parce que ce serait quand même dommage. On ne sait jamais. Je pose le défibrillateur. Et je vais vous demander, dans cette histoire, quelles sont les électrodes que Dieu veut te mettre sur ton cœur pour qu'il reparte, pour que ta foi reparte. Élie prit l'enfant, le descendit de la chambre haute à l'intérieur de la maison et le rendit à sa mère en disant « Viens voir, ton fils est vivant. » Je crois que cette femme, depuis longtemps, ne voyait plus le miracle qui était dans sa maison. La première électrode, c'est l'électrode de la reconnaissance. Si quelqu'un a sa foi qui est abîmée aujourd'hui, je voudrais te dire que Dieu voudrait restaurer un mot-clé. Viens voir, reconnais l'action de Dieu dans ta maison. Dieu veut te remontrer des choses que tu ne vois plus, des choses que tu ne considères plus. Est-ce que quelqu'un peut juste dire, Dieu, je reconnais que lorsque je manquais d'huile
Tu es celui qui a pourvu.

Je reconnais que lorsque je manquais de farine, tu es le Dieu qui a pourvu. Et aujourd'hui, je reconnais que tu es le Dieu qui, malgré toutes les galères que je vis, prend soin de ma famille. Est-ce que quelqu'un peut le dire ça maintenant ? Mets ton électrode. Mets ton électrode de reconnaissance en place. Choisis de dire « Je compte les bienfaits de Dieu. » Les bontés de l'Éternel ne sont pas épuisées. Elles se renouvellent chaque matin. Je reconnais que Dieu est le Dieu qui me donne à manger, le Dieu qui me protège dans ma santé, le Dieu qui me donne un toit pour me loger. Je reconnais que Dieu est le Dieu qui prend soin des miens. Il permet beaucoup de choses. Mais je ne veux pas oublier de compter les bienfaits de Dieu. Parce que la reconnaissance est une électrode qui guérit ma foi. Et la deuxième électrode dans cette histoire, c'est le dernier verset, on le lit ensemble. Alors la femme s'écria. Tu vois, là, il y a des moments où il faut crier, tu vois. Elle s'écria. Maintenant, je sais que tu es un homme de Dieu et que la parole... Est-ce que quelqu'un peut répéter parole ? Parole de l'Éternel est vraie, pas n'importe quelle parole. Les paroles de Dieu sur ma vie sont vérité et amen. Les paroles que Dieu proclame, il est Dieu. Quand il dit « Je t'instruirai, je te montrerai la voie que tu dois suivre, je te conseillerai, j'aurai le regard sur toi, crois-le » Quand il a dit « Je connais les projets que j'ai formés sur ton cœur, des projets de paix et non de malheur, afin de te donner un avenir, une espérance, crois-le » Quand il dit que ni la mort, ni la vie, ni les choses passées, ni les choses futures, rien ne peut te séparer de l'amour de Dieu, crois-le! Lorsqu'il dit « Je n'ai jamais vu le juste abandonné, ni ses enfants mendier le pain, crois-le, il pourvoira. » Eh oui, mais le problème, c'est qu'on n'a pas envie de croire dans ces moments-là. Eh bien, tu mets l'électrode de la proclamation. Et je vous quitte là-dessus, mais ta bouche a du pouvoir. Je dirais même, et ça c'est ce que je me suis mis, je me suis dit que ma langue, ma bouche, et c'est ce que la Bible dit, ce que je vous dis là, c'est écrit. Le miracle de la guérison de ton cœur se trouve dans ta bouche. La guérison de ta foi se trouve dans ta bouche. Lorsque tu proclames, lorsqu'un enfant de Dieu, sous électrode, hein, parce qu'on ne fait pas les malins, hein, on n'est pas des héros, lorsqu'un enfant de Dieu choisit de reconnaître les merveilles de Dieu et de proclamer que Dieu est le même hier, aujourd'hui, éternellement et qu'il se lèvera le dernier. Ta foi est reconstruite.

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1: Juste un café. Encore une fausse couche. Encore un espoir perdu. Encore des rêves de famille évanouis. Encore un enfant qui ne verra pas le jour. Il y a des douleurs qui sont tellement profondes qu'elles vous rongent de l'intérieur. Qu'ai-je fait pour mériter ça? Pourquoi moi? C'est pourtant pas compliqué de mettre un enfant au monde. Toutes les femmes y arrivent, sauf moi apparemment. Je me sens nulle. Je ne mérite pas d'être maman. Je me sens tellement coupable. 2 jours après ma fausse couche, je suis médicalement apte à rentrer chez moi. Dans ces moments-là, personne ne peut rien pour vous. On ne sait pas quoi vous dire, comment vous réconforter. Nadège ne savait pas quoi dire non plus. Alors tous les jours, après avoir déposé ses enfants à l'école, elle m'a rendu visite. Et tout en buvant son café, elle me regardait pleurer. Il y a des moments où les sanglots étranglent les mots au fond de notre gorge. Et on n'a pas la force de parler. Heureusement pour moi, le temps de la parole est venu et j'ai pu vider mon sac comme on dit, mettre des mots sur ma souffrance. En attendant, j'avais simplement besoin d'une présence amicale, sentir que je n'étais pas seule. Pour toi, c'est peut-être juste un café, mais pour la personne qui souffre, c'est un acte de gentillesse qui lui fait du bien. Même si on se sent démuni devant la souffrance d'autrui, c'est rare de trouver une oreille compatissante. Alors quand on trouve une personne qui a un peu de temps pour vous écouter, c'est comme une lumière qui viendrait éclairer les pensées noires de notre âme. Ne sous-estime pas le bien que tu peux faire avec un petit acte de gentillesse.
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je prierai le Père, et il vous donnera un autre consolateur, afin qu'il demeure éternellement.

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2: Je m'appelle Sébastien Gerbier, j'ai 47 ans, je suis originaire d'Annecy, j'ai grandi à Doussard. Je suis prof de dessin à Annecy, j'ai un atelier, et je suis également illustrateur pour des grandes compagnies, des multinationales. J'ai découvert par moi-même la religion et la Bible, disons, de façon un petit peu plus profonde que vraiment survolée quand j'avais plutôt 30 ans, quand j'étais déjà dans un chemin intérieur. Et au-delà, en fait, la Bible a été une porte vers la spiritualité et vers mon intériorité, en fait.
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3: Sébastien, quel a été votre parcours de vie et peut-être quel est votre parcours professionnel? Je ne sais pas si vous liez les deux.
2: Oui, évidemment. En tant qu'artiste, je lis évidemment ma vie personnelle et ma vie professionnelle. Mon parcours a été en fait plutôt... disons chaotique, avec du recul, c'est quand même un beau parcours, fait de belles montées, de belles descentes. En tout cas, un parcours qui m'a invité à l'intériorité, à la connexion avec moi-même, et puis qui m'a forcé à trouver ma place, puisque je me suis toujours senti quand même relativement décalé des autres, de par ma sensibilité, ma douceur, que sais-je, je sais pas comment on peut appeler ça, jusqu'à en faire une force aujourd'hui en tant qu'artiste.
3: Comment est-ce que vous exprimez votre art? Parce que vous avez fait des écoles d'art et puis ensuite vous êtes devenu, je ne sais pas si il faut aller jusque-là, artiste.
2: J'ai fait une école d'art appliqué. Alors je ne vais pas rentrer trop dans les détails, mais en fait l'art appliqué, j'ai vraiment fait moi une école de design. Donc j'ai vraiment appris à dessiner des objets. Oui, bien sûr c'est artistique, mais il y a quand même de grosses contraintes techniques. Donc une école à Paris avec beaucoup de contraintes vraiment ancrées dans l'industrie et dans la fabrication. De cette pratique assez rigoureuse du design et de la précision, en fait, j'en ai gardé une rigueur de travail, une qualité d'écoute et puis un travail au service de l'être humain, tout simplement. À savoir que quand on dessine une chaise ou un mug ou que sais-je, on vise l'utilisateur. Donc aujourd'hui, ce que je fais à travers mes cours de dessin, c'est uniquement ça, c'est en direction de la personne qui est en face de moi, tout simplement.
3: C'est intéressant et étonnant parce que vous mettez plus l'accent sur l'humain que sur le design ou le dessin en lui-même.
2: Et oui, c'est la finalité. En fait, peu importe, c'est-à-dire que je pourrais être cuisinier, musicien, que sais-je, en fait, c'est un prétexte. Pour moi, le dessin, l'art est un prétexte pour aller d'un cœur à un autre, tout simplement, en fait.
3: Alors, abordons la notion d'inspiration. Est-ce que ce mot veut dire quelque chose pour vous? Est-ce que vous vous sentez inspiré?
2: Oui. Alors, en fait, c'est une notion assez abstraite. En fait, l'inspiration, elle naît plutôt du silence. Encore une fois, d'une intériorité. J'utilise beaucoup le mot d'intériorité, mais je ne vois pas d'autre chose. L'inspiration vient d'un calme intérieur, d'une sérénité, d'un lâcher-prise, tout en étant à l'affût, aux aguets des idées qui peuvent venir et de ce qui peut se passer, du moindre frémissement qu'il peut y avoir autour. Donc c'est une sorte de dichotomie, en fait, une sorte de double tension entre un lâcher prise absolu, un silence, et en même temps une présence presque ultime et très développée, quoi.
3: À la fois, votre réponse me surprend et ne me surprend pas, parce que j'allais aussi vous demander quelle est la source, et vous avez presque déjà répondu à la question.
2: Ouais, l'histoire de la source, elle est toujours très intéressante. On me pose souvent ça comme question, ne serait-ce que dans mes ateliers ou quand je dessine, même pour de grandes multinationales, on me demande, mais tiens, comment avez-vous eu l'idée de telle ou telle chose? J'ai rarement la réponse, en fait. Moi, c'est ce que j'appelle des moments de grâce, tout simplement. Donc bon, là, on est déjà dans un domaine beaucoup plus grand, mais qui parle probablement à vos auditeurs. Mais voilà, le moment de grâce, je ne sais pas d'où il vient, je ne sais pas le maîtriser. Il est là et je suis en gratitude de toucher ces moments, point. Après, le reste ne m'appartient pas beaucoup. Hein. J'essaie d'être le filtre le plus fin possible et le meilleur outil. Voilà.
3: Mais du coup, est-ce que d'être inspiré

0: Il a fait, je crois, qu'un seul album pour le moment parce qu'il est au début de sa carrière, absolument sublime. Je me souviens très bien la première fois que j'ai entendu ce morceau. J'étais sur l'autoroute et vous savez, ces moments justement, ces moments de grâce où on a l'impression que la voiture décolle. C'est-à-dire que j'ai monté le son et j'avais cette ligne droite et j'ai eu l'impression tout d'un coup que plus rien n'existait, que la voiture flottait au-dessus du sol. Et j'avais jamais entendu ça, donc c'est absolument sublime.
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0: Sébastien, je vous propose un texte issu de la Bible, tiré des poèmes que sont les psaumes, dans la première partie, donc du texte biblique, un extrait du psaume 139. « C'est toi qui as créé ma conscience, c'est toi qui m'as tissé dans le ventre de ma mère. Je te dis merci parce que tu m'as créé. Oui, mon corps est étonnant et très beau. Ce que tu fais est magnifique, je le reconnais. » Qu'est-ce que vous inspire ce texte, Sébastien, par rapport à tout ce qu'on a dit et en lui-même ?
1: Alors, ce texte m'inspire tout d'abord beaucoup de douceur. Le premier mot qui me vient, c'est le mot douceur. D'ailleurs, je fais juste la relation avec le morceau qu'on vient d'entendre, qui est plein de douceur. Et Habibi en arabe veut dire mon chéri, mon amour. Donc, il y a cette relation au sublime, à la douceur. Et puis, évidemment, la gratitude. Je le reconnais, moi, j'entends juste de la gratitude. Une grande prière de merci. Hein, c'est vraiment de la gratitude avant tout.
0: Et c'est tourné vers où, vers qui, vers quoi ?
1: Ah, mais ça, c'est vous qui savez.
0: Non, mon cher pas monsieur. Certain du tout.
1: En tout cas, je pense que chacun, chacune d'entre nous avons notre réponse. Moi, évidemment, vers du plus grand, et en même temps, je ne me détache pas du plus grand, c'est-à-dire que cette prière, ces quelques mots de gratitude vont vers Dieu ou du plus grand, l'univers, je ne sais pas encore le nommer aujourd'hui, malgré bientôt mes 50 ans, j'en sais rien.
0: Est-ce que c'est nécessaire de nommer ?
1: Ouais, je crois que ça me calmerait la tête d'avoir quelques mots un petit peu plus précis, je crois, à force d'essayer de chercher la bonne dénomination, mais je finis par accepter de me dire « Ok, j'avais pas de mots précis, mais c'est ainsi et c'est très bien. » Et en même temps, ces mots-là sont tournés, ben moi je pense à ma mère, je pense à au sang qui coule à travers toutes nos veines, tous ensemble, à l'humanité. Enfin, je trouve que ce mot-là, voilà, on sait pas effectivement à qui il s'adresse, mais on peut l'adresser à pas mal de niveaux, il y a plusieurs niveaux de lecture pour moi.
0: Merci Sébastien d'alimenter ainsi notre réflexion. Peut-être un tout petit mot sur votre actualité, ce que vous vivez encore une fois. De quelle manière est-ce qu'on peut retrouver vos dessins, ce que vous faites ?
1: Alors, mon actualité, écoutez, j'en ai pas beaucoup. C'est pas plus mal en fait. J'ai juste une vie qui est plutôt paisible, sereine, qui me permet d'avancer, de faire mon petit bout de chemin sans vraiment beaucoup d'embûches aujourd'hui. Ce qui me permet justement d'avoir cette sérénité intérieure dont on parlait tout à l'heure, qui est une sorte de calme pour avoir le silence dans la tête, pour se laisser inspirer. Néanmoins, j'ai un site internet. Donc moi, je m'appelle Sébastien Gerbier. Il y a sébastiengerbier.com, mais il y a aussi coursdedessinannecy.fr. Mais si vous tapez Sébastien Gerbier, vous allez trouver. Et là, il y a pas mal d'exemples de mes dessins, des travaux de mes élèves, puisque je ne suis que le metteur en scène en coulisses de mes chers élèves que j'ai tellement de plaisir à accompagner. Donc vous verrez et mes dessins et les travaux également de mes élèves.
0: Voilà, si on est à Annecy.

0: On peut vous retrouver en chair et en os, mais sinon via Internet en cherchant Sébastien Gerbier. Merci beaucoup pour ce partage, Sébastien.
1: Merci beaucoup, Fabrice. Merci.
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1: Amen, amen, amen. Nous vous disons bonjour. Shalom. Shalom, c'est la meilleure chose, c'est la paix de Dieu avec tout ce qu'elle contient. Ce matin, je sais pas si là où vous êtes, c'est le matin, mais en tout cas, que Dieu, vraiment vous soyez connectés, parce que c'est Dieu qui a voulu que vous soyez connectés, que vous soyez là devant cette station de radio. Donc, nous allons remettre, vous êtes toujours avec le pasteur Rokiz Ntsam. Donc, nous allons remettre la séance entre les mains du Seigneur ce matin. Seigneur, nous te disons merci. Nous sommes reconnaissants pour ce que tu as commencé parce que nous savons que tu nous amènes tous quelque part, aussi bien les personnes que nous sommes que celles qui sont connectées. Nous savons, Père, que tu veux atteindre un but. Et ainsi, nous prions pour toutes ces personnes qui vont écouter ce message, Seigneur, que ce que tu t'es fixé comme objectif soit atteint dans leur vie, afin que ton seul nom soit glorifié et que les vies soient épanouies et que les destinées soient libérées afin que, Seigneur, le divin soit manifesté sur la terre à travers les familles, l'institution du mariage. Merci, Seigneur, nous nous diminuons véritablement. Saint-Esprit de Dieu, Père, prends le contrôle et dis au peuple ce que tu as préparé au nom de Jésus-Christ. Amen.
2: Donc, je fais appel à la fibre sentinelle de la femme. Pourquoi? Parce qu'elle a eu cette grâce-là d'être aiguisée par Dieu lui-même. Parce que Dieu sait qu'elle en aura besoin. Dieu savait que la femme doit beaucoup prier. Donc, il aiguise alors, d'accord, son esprit à la prière. Donc, c'est ça. Donc, comment je vais prier maintenant? Parce que dans la prière, il y a beaucoup de choses. Dans la prière, vous développez une relation avec le Saint-Esprit. Alléluia! Parce que au cours de la prière, vous priez par rapport à la parole. Parce que ne multipliez pas les requêtes de prière, les requêtes de prière, les requêtes de prière. Vous priez par rapport à la parole de Dieu. Par exemple, dans Genèse 1, verset 28, il est dit quelque chose là-bas. Dieu dit, la Bible dit, Dieu les bénit et Dieu leur dit, soyez féconds, multipliez, assujettissez, dominez. D'accord? Donc, il y a une grande puissance qui est déposée dans le mariage. Vous avez l'obligation de régner. Vous avez l'obligation, je parle surtout des chrétiens, même à ceux qui ne sont pas chrétiens, si vous appliquez ces choses-là, cela est bénéfique pour vous. Mais vous devez d'abord venir au Seigneur Jésus. C'est la base. Et donc, je disais que lorsque vous priez en fonction de ce que la parole de Dieu dit, il y a des promesses, d'accord? Par exemple, celles qu'on vient de citer dans Genèse 1, verset 28. C'est-à-dire que vous devez être prospère. Vous devez vivre l'abondance. Vous devez dominer. Vous devez créer des choses ensemble. Vous devez innover. Donc, toutes ces choses-là que le foyer chrétien doit révéler, le foyer à sa base devait révéler, d'accord? On ne peut le faire que si on prend des temps de prière. Donc, quand je prie, la première chose que je fais, je prie par rapport à la parole de Dieu, aux promesses de Dieu concernant le mariage. Ça, ce que je vous ai donné dans Genèse 1, verset 28, ça, c'est la centrale, ça. Ça, c'est la pensée originelle de Dieu. Et cette pensée a toujours existé durant des siècles. Jusqu'à ce que le Seigneur Jésus vienne, la pensée de Dieu a été manifeste. Lorsque le Seigneur Jésus a donné sa vie, d'accord, il est venu. Il nous a permis alors de vivre la présence de Dieu. Et donc, Genèse 1, 28 devient encore plus évident pour les chrétiens, devient encore quelque chose que le chrétien ne doit pas entendre seulement. Je dois vous dire quelque chose. Tout foyer chrétien est appelé à briller. Tout foyer chrétien est appelé à exceller. Parce que vous êtes en train d'élever, par exemple, vos enfants. C'est le peuple de Dieu. Ce sont des sacrificateurs. Donc, vous avez besoin de la sagesse. Et cette sagesse-là s'accroît lorsque vous êtes tout le temps en communication avec le royaume de Dieu à travers les Écritures. Donc, vous priez en fonction de ce que la Bible dit. Par exemple, priez sans cesse afin que vous ne tombiez point dans la tentation. Est-ce que vous comprenez? Donc, vous priez par rapport à ce que la Bible dit, aux promesses de Dieu, par exemple, selon Deutéronome 28. Vous connaissez ça, si tu fais ça, si tu obéis à partir du verset 10 en allant. Donc, vous voyez, il y a des promesses là-bas. Ce sont ces promesses-là que vous devez manifester. Alléluia. Vous devez les manifester. Vous devez les révéler. C'est à travers vous que le monde va voir le fonctionnement, le mode de vie de Dieu. Alléluia. On a déjà expliqué cela auparavant. Et donc, pour ce faire, vous avez besoin de prier. Donc, je suis une épouse, je suis un époux. Je prie en fonction de ce que la parole de Dieu me dit. Je ne multiplie pas des paroles en l'air. Pour que ma prière soit efficace, j'ai besoin de la parole de Dieu. J'ai besoin de connaître. Alors donc, ça revient à dire quoi? Ça revient à dire que je dois connaître la Bible si je dois prier. Amen. Je dois connaître la parole de Dieu. Donc, je dois prier, mais je prie en fonction de ce que me dit la Bible. Alléluia. Je prie selon les paroles contenues dans la Bible. Donc, je dois alors savoir prier. Amen. Il ne suffit pas juste de prier, je dois savoir prier. Jacques a dit, dans Jacques 5, il dit, la sagesse, il y a une sagesse. Il y a la sagesse d'en haut, il y a la sagesse d'en bas. C'est ça, oh. C'est pas, vous n'allez pas me contester, c'est la Bible. Il dit, il y a la sagesse d'en haut, il y a la sagesse d'en bas. Donc, pour que j'aie la sagesse d'en haut, j'ai besoin alors de communiquer avec le haut. Amen. Et celui qui représente le haut, là, on l'appelle le Saint. Esprit. Amen. Donc, quand je prie, je converse, je parle avec quelqu'un, je parle avec le Saint-Esprit. Et vous allez voir, quand vous commencez à prier et à aimer lire la parole de Dieu, la prière va devenir un plaisir pour vous. Pourquoi? Parce que, d'abord, le fait de le faire régulièrement, ça va devenir, développer une seconde nature. Amen. Et vous ne savez pas que lorsque vous méditez la parole, ça va vous pousser. D'accord? Le fait de méditer la parole, ça va vous pousser à la prière. Parce que quand vous lisez, vous tombez sur certaines paroles, vous ne pouvez pas passer dessus. Alléluia! Vous êtes obligé d'élever la voix. Amen! Et donc, quand vous recherchez le bien-être de votre foyer à travers ce que Dieu a dit au couple, moi, j'ai retenu principalement Genèse 1, verset 28. Toi, tu peux continuer à lire, d'accord? J'ai retenu également Deutéronome 28, d'accord? Donc, j'ai retenu également, ça c'est pour moi, donc je prie en fonction de ça. Donc, Dieu peut te révéler d'autres paroles dans la Bible concernant ton foyer. Alléluia! Et vous allez même voir que quand vous priez, vraiment, c'est tellement important parce que c'est à ce moment aussi que vous voyez qu'il y avait des hôtels de famille qui combattaient votre épouse. Vous allez voir toutes sortes de choses. Moi, j'ai vécu ça avec mon mari. Quand je priais, moi, je ne savais même pas vraiment bien prier. Mais comme j'aimais méditer la parole de Dieu, c'est comme ça que progressivement, le Saint-Esprit a commencé à se révéler à moi. Quand il a commencé à se révéler à moi, au cours de mes méditations, de la parole de Dieu, je faisais des rêves et je voyais les parents de mon mari, par exemple, leurs grands-parents, je les voyais et ça me permettait de comprendre, d'accord, de là, ses origines, d'accord, et comment, vous voyez comment le Saint-Esprit dirige. Il me permettait de comprendre ses origines et de prier, de savoir prier. Amen. Alléluia. Donc, durant la prière, je lis la parole de Dieu. Amen. Et parce que je dois prier en fonction de la parole de Dieu, il faut que je la connaisse. Et donc, je fais encore quoi? Je dois parler avec le Saint-Esprit. Amen. Je dois lui poser des question, par exemple, s'il y a des choses qui ne vont pas dans mon foyer, certainement, dans les foyers, il y a des différends, il y a des problèmes. Donc, qu'est-ce que je fais? Je pose des questions à Dieu pour recevoir cette sagesse dont Jacques a parlé. Et donc, cette sagesse dont Jacques a parlé, je dois la recevoir. Alléluia. Donc, je pose des questions. Je demande au Seigneur. Avec mon mari, on n'arrive pas à se comprendre. Qu'est-ce qu'il y a? Progressivement, Dieu va commencer à vous parler. C'est comme ça que, quand vous priez, vous méditez la parole. C'est la première chose à faire. Parce que je prie en fonction de la parole. Vous allez voir, vous découvrez le fonctionnement du royaume de Dieu au cours de la prière en lisant la parole. Parce que vous n'allez pas prier. Hein. De toute façon, quand vous priez, vous parlez avec le Saint-Esprit, il viendra dans votre cœur, d'accord? Le désir de lire. À un moment donné, quand vous priez, vous sentez dans votre intérieur, parfois Dieu vous donne des paroles exactes avec lesquelles vous devez prier, d'accord? Mais tout ça là, avec un cœur pur. Je suppose que quand vous priez pour votre foyer, c'est pas de façon égoïste, que c'est vous qui devez être heureux, d'accord? Non, non, non, ou bien heureuse. Non, non, non. Vous priez pour le bien-être de vous tous et de toi et de ton mari et des enfants pour votre épanouissement, non seulement spirituel, financier, mais également l'épanouissement même dans la vie, le bien-être. Alléluia. Donc, je prie maintenant, je communie avec la parole. Je médite la parole, je tire maintenant dans la parole les versets clés qui vont me permettre de régner. Alléluia. Et donc, je parle aussi avec le Saint-Esprit. Il y a des choses que je ne comprends pas. Je lui demande le fonctionnement. Alléluia. Comment je peux vivre ma relation? La relation épanouie, on l'a dit avant. Comment si j'ai, il y a des choses que je ne comprends pas en mon époux, en mon épouse. Je lui pose des questions, Seigneur. Voilà. Par exemple, je n'arrive pas à me comprendre avec mon mari, ou bien j'ai remarqué qu'il y a la stagnation, ce qui n'est pas normal, parce qu'il y a une promesse de Genèse 1, verset 28, qui nous dit que nous devons dominer, nous devons régner. Ça veut dire quoi? Nous ne devons pas vivre la pauvreté spirituelle, la pauvreté intellectuelle, la pauvreté financière. Donc, est-ce que vous comprenez? Quand vous constatez que vous vivez ces choses, ce n'est plus normal. Donc, vous demandez au Saint-Esprit, d'accord? Vous lui demandez de bon cœur, Seigneur, pourquoi ceci? Pourquoi cela? Pourquoi? Donc, ça va devenir comme une conversation. Amen.
1: Que Dieu vous bénisse. À la prochaine fois. Amen.
3: Amen. Jésus est ressuscité.
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0: Le livre des Nombres, c'est le quatrième livre du Pentateuch, c'est-à-dire le quatrième de la collection des écrits de Moïse. Il raconte l'histoire du peuple d'Israël traversant le désert pour parvenir aux frontières du pays promis, la Palestine. C'est pourquoi dans l'original, les mots « au désert » ou « dans le désert » qui figurent au premier verset servent de titre au livre.
1: Mais alors, pourquoi s'appelle-t-il « Livre des Nombres » dans nos Bibles françaises ?
0: Nous devons cette appellation aux auteurs de la version des Septante, une traduction grecque de l'Ancien Testament datant du IIIe siècle avant l'ère chrétienne. Les auteurs de cette traduction ont choisi le titre « Arithmoï », ce qui correspond à « Nombre », parce que le quatrième livre de Moïse contient deux dénombrements successifs du peuple d'Israël.
1: Et pourquoi deux dénombrements ?
0: Si le livre des Nombres relate deux dénombrements, c'est que près de 40 années se sont écoulées entre l'un et l'autre. Au chapitre 1er, les Israélites sortis d'Égypte sous la conduite de Moïse ont été recensés sur l'ordre de l'Éternel la deuxième année après leur départ d'Égypte. Quant au second dénombrement, également ordonné par Dieu, il intervint 39 ans plus tard et il nous est rapporté au chapitre 26 du livre des Nombres. Il s'agit alors du dénombrement de la nouvelle génération d'Israël née au désert. Peut-être est-ce utile de préciser ici que le texte biblique passe parfois très rapidement sur de longues périodes et s'arrête davantage sur des événements précis. Ainsi, l'étape d'Israël au mont Sinaï était si importante qu'une bonne partie du livre de l'Exode, tout le livre du Lévitique et les 10 premiers chapitres du livre des Nombres lui sont consacrés. De même, le livre du Deutéronome rapporte presque exclusivement les paroles que Moïse adressa à tout Israël avant l'entrée en Canaan dans les deux derniers mois de la 40e année après la sortie d'Égypte.
1: Est-ce à dire alors que le livre des Nombres remplit l'intervalle entre cette première et cette 40e année du voyage d'Israël au désert ?
0: Oui, et même ce sont les chapitres 11 à 21 qui couvrent toute cette longue période. Mais revenons à des considérations d'ensemble sur le quatrième livre du Pentateuque. La première section des Nombres, soit les chapitres 1 à 10, sont consacrés aux préparatifs de départ du mont Sinaï. Lorsque le peuple est dénombré, chapitre 1er, le camp peut être organisé, chapitre 2. Puis, les fonctions des Lévites sont définies, chapitres 3 et 4. Ensuite, le récit parle successivement de la pureté morale, chapitres 5 et 6, des offrandes des chefs d'Israël, chapitre 7, de la consécration des Lévites, chapitre 8, et de la deuxième Pâque, celle qu'Israël célébra au désert, chapitre 9. Alors seulement, nous parvenons au chapitre 10, où les sacrificateurs sonnent de leurs trompettes d'argent pour annoncer le départ de cette plaine où Israël avait séjourné tant de mois. Nous abordons ensuite la deuxième section du livre des Nombres, les chapitres 11 à 21. Il résume donc ce voyage de 39 ans qui, comme le précise le Deutéronome au chapitre 1er verset 2, aurait pu ne durer que 11 jours.
1: Si vraiment les enfants d'Israël avaient pu parvenir à destination en 11 jours, pourquoi passèrent-ils 40 ans au désert ?
0: Ils passèrent ces 40 ans au désert à cause de leur incrédulité. La deuxième section du livre des Nombres raconte sept occasions particulières où Israël s'est rendu coupable en murmurant contre Dieu. C'était tout d'abord la contestation lors de la première étape du voyage, chapitre 11, versets 1 à 3, puis les murmures au sujet de la nourriture, chapitre 11, versets 4 à 35. Il y eut ensuite les critiques de Marie et d'Aaron contre leur frère Moïse, chapitre 12. Et nous arrivons à ces chapitres 13 et 14 qui évoquent la grande révolte du peuple, révolte qui fut décisive pour son châtiment. 12 espions avaient été envoyés pour explorer le pays promis par Dieu à Israël. 10 d'entre eux se laissèrent intimider par la puissance des Cananéens et découragèrent le peuple, tant et si bien que l'assemblée proposa de nommer un chef et de retourner en Égypte. Seuls Caleb et Josué furent d'un autre avis, mais suite à cette révolte, Dieu décréta son verdict et je cite Livre des Nombres, chapitre 14, verset 34, « De même que vous avez mis 40 jours à explorer le pays, vous porterez la peine de vos iniquités 40 années, une année pour chaque jour. »
1: Après une punition si sévère, les Israélites ont-ils appris la leçon?
0: Eh bien non. Les contestations ne cessèrent pas pour autant. Il y eut ensuite la révolte du Lévite Corée et de ses compagnons contre l'autorité de Moïse, chapitres 16 et 17. Puis, les contestations à Mériba, un endroit du désert où l'eau manqua, chapitre 20. Enfin, ce furent les murmures à la montagne de Hor, lorsque le peuple fut décimé par les serpents, chapitre 21. Avec les chapitres 22 à 36, troisième section du livre des Nombres, nous parvenons donc aux événements survenus durant la 40e année après la sortie d'Égypte. Après deux batailles victorieuses, le peuple d'Israël dresse ses tentes dans les plaines de Moab. Alors, le roi de la région prend peur et sollicite le devin Balaam pour maudire Israël, ce que nous racontent les chapitres 22 à 24 du livre des Nombres. Puis Israël désobéit encore aux ordonnances du Seigneur, se livrant à l'idolâtrie avec les Moabites. Il en résulte une terrible plaie, Nombre 25. Après le rappel de certaines lois, Nombre 27 à 30, les chapitres 31 et 32 décrivent la victoire d'Israël sur Madian, une tribu d'Arabie, et l'occupation de son territoire par des Israélites qui préféraient s'établir là, dans le pays, plutôt que de franchir le fleuve du Jourdain. Les chapitres 34 à 36 donnent de nouvelles instructions en vue de l'entrée en Canaan. C'est un peu le prélude au Deutéronome, livre essentiellement consacré aux avertissements que Moïse communiqua au peuple d'Israël durant les deux derniers mois de sa vie. La lecture du livre des Nombres peut nous laisser une impression de tristesse. Voici un peuple que Dieu a miraculeusement délivré d'Égypte, dont il a pris soin durant son voyage à travers le désert. Or, sans cesse, il se révolte contre son Dieu. Et ce livre, qui met constamment devant nous l'extraordinaire fidélité de Dieu face à l'infidélité de l'homme, c'est aussi un manuel d'instruction pour notre marche chrétienne quotidienne. En effet, l'apôtre Paul est revenu sur ces événements pour nous dire qu'ils devaient nous servir d'avertissement. C'est ce que vous lirez dans la première épître aux Corinthiens, au chapitre 10. Les murmures et les contestations compromettent toujours la vie de la foi. Il est possible à l'enfant de Dieu de sortir du monde, comme les enfants d'Israël sortirent d'Égypte, mais de perdre son temps ensuite dans le désert d'une vie infructueuse, sans jamais entrer en possession de l'héritage spirituel que Dieu lui destine. Il arrive aussi que le croyant se complaise dans une position qui lui paraît confortable à mi-chemin du but préparé par son Seigneur, un peu comme ces Israélites qui, en s'établissant à l'est du Jourdain, se sont soustraits à leurs dépens au plan que Dieu avait pour eux. Mais, dans ce tableau relativement sombre, se détachent des points exceptionnellement lumineux. Permettez-moi d'en évoquer un pour terminer cette courte étude. Je vous invite à ouvrir votre Bible au chapitre 21 du livre des Nombres. Les versets 4 et 5 nous décrivent les murmures des Israélites se plaignant de leur sort et de leur nourriture. Cette révolte est dirigée contre Dieu, qui ne laisse pas les contestataires impunis et sévit en envoyant contre eux des serpents brûlants. Et, lorsque les enfants d'Israël sont dans la détresse, les voici qui crient à l'Éternel. Essayons de nous représenter la scène dans le camp d'Israël. De toutes les tentes montent des gémissements de douleur. Ceux qui ont été mordus par les serpents doivent mourir à brève échéance. Et soudain, une proclamation retentit dans le camp, un remède miracle est annoncé, Moïse a prié pour le peuple et la réponse de Dieu n'a pas tardé. Nous lisons Nombre 12, 8.
2: L'Éternel dit à Moïse, « Fais-toi un serpent brûlant et place-le sur une perche. Quiconque aura été mordu et le regardera conservera la vie. »
0: Un serpent a été sommairement modelé dans de l'air infondu. Puis Moïse l'a élevé sur une perche à la vue de tous. Et il suffit à ceux qui crient de douleur de regarder ce serpent pour conserver la vie. Un seul regard. Et la souffrance s'atténue, le soulagement survient, la menace de mort est conjurée. Quelle remarquable image! Ce n'est pas étonnant que, dans l'Évangile selon Jean, au chapitre 3, le Seigneur Jésus soit revenu à cette scène de l'Ancien Testament dans son entretien avec Nicodème. Nous lisons Jean 3, 14.
2: « Comme Moïse éleva le serpent dans le désert, il faut de même que le Fils de l'homme soit élevé, afin que quiconque croit en lui ait la vie éternelle. »
0: Aujourd'hui, vous gémissez peut-être dans une souffrance intolérable. Je ne parle pas de la souffrance physique, mais de la douleur morale que le péché engendre, maintient et accentue. En cet instant, confessez votre culpabilité à Dieu. Jésus-Christ a porté votre condamnation. Plus, il s'est identifié à la cause de votre souffrance, devenant péché pour vous, afin que vous deveniez en lui justice de Dieu. Deuxième épître aux Corinthiens, chapitre 5, verset 21. Un seul regard de foi à l'œuvre accomplie par Jésus-Christ au calvaire vous assure la vie éternelle. Voulez-vous, en cet instant, jeter ce regard de foi pour avoir la vie? Le texte du chapitre 3 de l'Évangile selon Jean continue par ces mots.
2: « Car Dieu a tant aimé le monde qu'il a donné son Fils unique, afin que quiconque croit en lui ne périsse point, mais qu'il ait la vie éternelle. »
0: Quiconque, c'est vous, c'est moi. Le fait de croire au Fils unique de Dieu nous soustrait au jugement et à la perdition éternelle et nous assure l'éternité de bonheur et de paix dans la présence de Dieu. Puissiez-vous tous en faire l'expérience.
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1: Bonjour, je m'appelle Gabriel, j'ai 29 ans et donc en fait moi j'ai toujours été depuis tout petit passionné par les sciences. En fait, je me destinais à des études plutôt scientifiques ou alors autour de la médecine. Et quand j'ai eu 12 ans, ma maman nous a annoncé à toute ma famille qu'elle était en fait atteinte d'un cancer. Alors elle est passée par tout un tas de soins, elle a reçu des médicamentations, elle a été opérée, elle a fait de la chimiothérapie. En fait, à cet âge-là, en tout cas, quand on a 12 ans, on peut se dire que c'est pas si grave, que c'est qu'une maladie, que c'est que le cancer, et je prenais pas réellement conscience de ce que ça pouvait réellement être. Et puis, les médecins l'ont déclaré guéri au bout d'un an, ben, on a retrouvé une vie à peu près normale. Et quand j'ai eu 15 ans, en fait, elle a fait une récidive beaucoup plus grave que la première. Parallèlement à ça, elle a rencontré une amie à elle qui lui a proposé de venir découvrir un petit peu sa façon de vivre la foi, sa façon de connaître Dieu, comme elle disait. Et donc, elle l'a amenée à ce moment-là dans une église pour découvrir un petit peu ce qui s'y passait. Et puis, bien sûr, elle l'a proposé à mon papa et à moi-même de l'accompagner. Je trouvais ça sympa, mais pour autant, j'y allais pas spécialement pour quelque chose de spirituel. C'était plus un bon moment à passer. Elle-même s'est beaucoup rapprochée dans une relation personnelle avec Dieu. Elle a cheminé spirituellement. Et quand j'ai eu 17 ans, en fait, un soir, mon papa est venu m'annoncer qu'elle était décédée et que sa maladie, en fait, avait vaincu, en quelque sorte. Alors, à ce moment-là, moi qui commençais doucement à me poser des questions par rapport à la foi, la religion, Dieu, à ce moment-là, j'ai été un peu révolté contre Dieu en me disant que, finalement, c'était assez injuste de reprendre quelqu'un qui, de prime abord, était pas du tout quelqu'un de vilain, de méchant, que au contraire, elle venait à l'église, qu'elle avait envie de s'engager dans une démarche de foi, et du coup, je pouvais pas comprendre que Dieu décide de la reprendre. Et je me suis un peu révolté, et je me souviens même avoir un soir fait la promesse de jamais remettre les pieds dans une église. J'avais plus le goût à rien parce que je vivais à ce moment-là le plus gros drame de ma vie. Je me parlais à moi-même et puis je me disais mais s'il y avait vraiment un Dieu qui existe, alors je ne comprends pas comment je pourrais être dans cette situation. Ce jour-là, il n'y a pas eu un éclair, une foudre, un truc qui s'est produit. Mais petit à petit, j'ai vraiment ressenti au fond de mon cœur que il y avait vraiment un Dieu qui existait et que finalement, pour ma maman qui avait fait cette démarche de s'engager dans la foi, il n'y avait pas plus beau cadeau que de pouvoir quitter ce monde où elle souffrait terriblement et de pouvoir enfin partir tranquillement et puis retrouver Dieu là où il se trouve. Donc j'ai commencé à réfléchir autour de ça, à la vie, à la mort, à ce qu'il pourrait y avoir après la mort. Et de plus en plus, j'ai reçu une conviction. Alors encore une fois, je peux pas expliquer comment ça s'est passé, mais au fond de mon cœur, j'ai ressenti une chose importante, quelque chose qui me faisait vraiment penser que finalement, on était sur cette terre pour une seule chose, c'était de préparer notre départ. Et puis, je me suis dit, mais c'est vrai, aujourd'hui, maman est partie, mais au final, elle s'était préparée à ce départ. Elle s'était préparée à la suite. Alors que moi, à cet âge-là, je vivais ma vie comme je le voulais, je faisais tout et n'importe quoi. J'étais un peu dans la philosophie carpe diem, c'est-à-dire vis l'instant présent, te préoccupe pas du reste, te préoccupe pas de la suite. Je me suis rendu compte que effectivement, si je devais partir ce jour-là, j'avais pas du tout un seul moment réfléchi à ce qui pouvait se passer après. J'ai compris à ce moment-là, et c'est finalement presque le décès de ma maman qui m'a fait comprendre qu'il fallait que je me prépare pour la suite. Que la vie sur Terre, c'était qu'un petit passage, et qu'il fallait que je me prépare pour aller plus loin. Et une nouvelle annonce est venue un petit peu me tomber dessus, puisque mon papa, un mois après l'enterrement de ma maman, est venu avec une nouvelle femme à la maison. En gros, le choix était vite fait, c'était soit tu l'acceptes, soit tu te casses. À cet âge-là, en tout cas, 17 ans, je venais d'enterrer ma mère. Pour moi, c'était inconcevable d'imaginer ça. Et du coup, j'ai pris la décision de partir. Et à 17 ans, j'ai claqué la porte de chez mon père. J'ai arrêté les études parce que du coup j'ai pris un appartement, j'ai cherché du travail. La plus grosse déception pour moi, c'était d'arrêter les études. C'était de me dire que finalement tous ces rêves que j'avais pu avoir, ils allaient s'arrêter. Le temps a passé, des petits boulots, je suis devenu animateur, et de animateur je suis devenu éducateur, et puis j'ai suivi des formations, et puis je suis devenu chef de service, et puis j'ai continué à suivre des formations, et au final aujourd'hui je suis directeur d'une association qui travaille dans l'action sociale et qui aide les personnes en difficulté. Tout ça, pour moi, c'est l'œuvre de Dieu qui a pas, à un moment donné, fait un truc, mais qui, tout au long de mon cheminement, m'a accompagné, était présent. Je sais que à chaque fois que j'allais pas bien, je pouvais me tourner vers Dieu finalement en me priant, quelquefois même simplement en parlant naturellement. Et à chaque fois, j'ai ressenti qu'il y avait une espèce de paix qui venait et qui me disait « T'inquiète pas, vas-y, avance, je suis avec toi, t'es pas tout seul ». Et aujourd'hui, je sais que c'est sur ce Dieu-là que j'ai pu compter à n'importe quel moment de ma vie. Et je sais que c'est ce Dieu-là qui m'a permis aussi d'effacer toutes mes déceptions. Et aujourd'hui, finalement, arriver à une vie tellement épanouie, tellement heureux. Dans la Bible, dans la parole de Dieu, il y a un passage qui dit « Cherchez le royaume de Dieu premièrement et toutes les choses vous seront données en plus ». Et c'est vraiment ce que je crois. Je crois que si dans notre vie en premier, on cherche à fond de pouvoir nous approcher de Dieu, je suis persuadé que tout ce qui gravite autour de nous, bah, du coup, nous sera donné en plus et ça sera que du bonheur. Juste t'encourager dans ce que j'ai vécu et dans ce que peut-être toi tu vis en te disant que vraiment derrière l'obstacle, il y a quelque chose de plus beau encore.
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Volonté de Dieu, volonté si belle et chère aux yeux de Dieu, sur toi je me repose et je prends mon appui. Tu es ma forteresse, mon rocher précieux, attentive à ta voix, fidèlement je te suis. Ta beauté est une parure qui m'étreint, une enveloppe de douceur, car en toi j'ai confiance. Tu me tiens par la main, me montrant le chemin. Nous sommes en harmonie, bien dans la confidence. C'est un lieu de délices où règne toujours le bien. Je me laisse porter sur les vagues légères. Mon fardeau est plus doux car je n'ai plus de lien. C'est de ton royaume que je suis prisonnière. À ta volonté, mon Dieu, je veux obéir. Rien ne remplacera ce havre de douceur. Le meilleur des conforts ne saurait convenir sans l'obéissance si précieuse à mon cœur. Ta merveilleuse et sublime volonté, je la fais mienne chaque jour et à chaque heure. Et c'est un oui sonore que je veux prononcer à chaque commandement qui fera mon bonheur. Un poème de Jacqueline Foulquier.

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0: un style de vie, quelle que soit l'occupation à laquelle je vacasse. 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
1: pas juste un sentiment, ni vivre ma propre vie gentiment. 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

Magnifique louange de Nicolas Théanicien, plus de toi. Parce que comme nous l'avons dit, bien, il y a toujours plus avec Dieu. Dieu veut nous amener du côté plus, pas du côté moins. Mais pour que nous accédions à ce côté plus, à cette abondance spirituelle, lui, il a accepté d'être dans le côté moins de Dieu. Et ce que je voudrais m'entretenir avec vous maintenant, il a accepté d'être dans le côté moins de Dieu. Hébreux 2 et verset 7 dit en parlant de Jésus, « Tu l'as abaissé pour un peu de temps au-dessous des anges. » Une autre version va dire même « Tu l'as fait inférieur pour un peu de temps aux anges. » Parce que lui, il a accepté d'être dans le côté moins de Dieu. Lui, il a accepté l'humanité. Il a accepté d'être dépouillé de sa gloire. Il a accepté de laisser son ciel de gloire. Il a accepté de laisser l'adoration des anges, qu'il adorait continuellement. Il a accepté d'être dans le côté moins, pour que nous, aujourd'hui, nous puissions accéder au côté plus. Il a accepté l'humanité, le Dieu créateur, le Dieu de l'univers. Et peut-être c'est étonnant ce que je veux dire, mais ce Dieu si grand, ce Dieu qui a tout créé, ce Dieu qui n'a pas ni de commencement ni fin, un jour a accepté d'être un fœtus dans le ventre de Marie. Le temps est passé, puis ce Dieu si grand, ce Dieu qu'on ne peut pas décrire avec des paroles humaines, parce que tellement qu'il est grand, a accepté d'être un bébé un jour, a accepté de naître dans une étable, a accepté de grandir comme un enfant normal, a accepté d'apprendre à marcher comme un enfant normal. Le Dieu de l'univers a accepté l'humanité, a accepté le côté moins de Dieu, pour que nous, nous soyons dans le côté plus de Dieu. Mais pas seulement il a accepté l'humanité, mais il a accepté aussi la souffrance qu'on connaît dans l'humanité. Il a accepté aussi la souffrance même spirituelle. Hébreux 5:7 va dire, c'est lui qui, dans les jours de sa chair, ayant présenté avec de grands cris et avec larmes des prières et des supplications à celui qui pouvait le sauver de la mort, ayant été exaucé à cause de sa piété. Le Dieu si grand, le Dieu de l'univers un jour, a prié, la Bible nous dit, avec de grands cris et avec des larmes, des prières et des supplications. Le Dieu qui avait tout a accepté l'humanité, mais a accepté aussi la souffrance spirituelle. À un moment donné, on va le prendre à Gethsémané. Et la Bible nous dit que l'angoisse était si grande que même sa sueur va devenir comme des grumeaux de sang. Il a accepté d'être dans le côté moins de Dieu. Le psaume 22, qui est un psaume prophétique, qui a été prophétisé à peu près 1000 ans avant la croix, et qui nous révèle déjà la croix, un psaume écrit par David, va dire ainsi, en parlant de Jésus, psaume 22 au verset 7, je ne veux pas trop commenter ces versets parce que ces versets sont

si grand que la vérité, je me vois si petit à côté de ces versets. Et il va dire ainsi, « Et moi, je suis un ver et non un homme, l'opprobre des hommes et le méprisé du peuple. Tous ceux qui me voient se moquent de moi. Ils ouvrent la bouche, secouent la tête. Recommande-toi à l'Éternel, l'Éternel le sauvera et il le délivrera puisqu'il l'aime. Il a souffert, il a accepté cette souffrance spirituelle. Mais pas seulement aussi la souffrance spirituelle, mais aussi la souffrance morale, comme nous l'avons lu. La souffrance morale où il a subi le mépris, où il a subi le rejet aussi. Le verset 9, le verset 13 va nous dire « De nombreux taureaux sont autour de moi, des taureaux de Bassan et m'environnent. Ils ouvrent contre moi leur gueule, semblable au lion qui déchire et rugit. Je suis comme de l'eau qui s'écoule et tous mes os se séparent. » Il a aussi subi la souffrance physique, souffrance spirituelle, souffrance morale, souffrance physique. Il dit ainsi, tous mes os se séparent. Mon cœur est comme de la cire. Il se fond dans mes entrailles. Ma force se dessèche comme l'argile. Et ma langue s'attache à mon palais. Tu me réduis à la poussière de la mort. Car des chiens m'environnent. Une bande de scélérats rôde autour de moi. Ils ont percé mes mains et mes pieds. Je pourrais compter tous mes os. Eux, ils observent, ils me regardent. Ils se partagent mes vêtements. Ils tirent au sort ma tunique. Jésus a accepté de passer du côté moins de Dieu. A accepté toute cette souffrance, qu'elle soit spirituelle, qu'elle soit morale, qu'elle soit physique, pour que nous, aujourd'hui, il puisse nous bénir à l'abondance parce que tout a été accompli. Tout a été accompli pour toi. Je veux te rappeler que aujourd'hui, si tu t'es éloigné de Dieu, eh bien c'est possible aujourd'hui de revenir dans l'abondance spirituelle parce que ton Dieu a accepté d'être dans le côté moins de Dieu pour que toi tu reviennes dans le côté plus de Dieu. Je veux m'adresser à toi qui es découragé aussi, qui passe par un temps de découragement, par des épreuves de la vie, par des problèmes familiaux. Je veux te dire aujourd'hui qu'il y a le oui de Dieu, qu'il y a le oui de Dieu pour toi, que le jour de Dieu existe. Ne te laisse plus emporter par ce que tu vois avec tes yeux charnels, par ce que tu entends avec tes oreilles, mais recentre ta vision en Jésus-Christ, sur la parole de Dieu, sur la vérité qui est là. Eh bien, pour t'encourager, crois plus en ce qui est écrit qu'en ce que tu vois. Ce que tu vois est là pour te mentir, mais ce qui est écrit est là pour te conduire dans la vérité. Et ici, nous proclamons la vérité de Dieu, l'évangile de Jésus-Christ, qui est là pour t'amener du côté plus de Dieu. Et je voudrais m'adresser à toi peut-être qui ne connais pas Jésus, qui encore n'a pas fait cette expérience personnelle avec Dieu, que peut-être tu connais seulement Jésus, par rapport à une religion, par rapport à ce que tu as entendu, peut-être quand tu étais petit, peut-être tu as assisté seulement à un service de temps en temps dans une église. Mais je veux te dire qu'il y a plus pour toi. Que Dieu a payé pour toi, pour que tu viennes du côté plus de Dieu, du côté de l'abondance spirituelle de Dieu, du côté de la pleine relation avec lui par Jésus-Christ qui est possible aujourd'hui pour toi. Seulement viens à lui aujourd'hui de tout ton cœur. Viens aujourd'hui avec un esprit de repentance. Viens à lui aujourd'hui en disant « Je viens à toi tel que je suis, mais je viens à toi abandonnant ma vie. Aujourd'hui, j'ai besoin de plus de toi. Dieu veut te donner plus. Il ne veut pas te donner moins. Il veut te donner plus pour toi. Que le Seigneur te bénisse. Que le Seigneur vous accorde prospérité, abondance en Jésus-Christ, son Fils et notre Sauveur. Amen. »

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Bonjour, bienvenue sur La Voix de l'Évangile. Chrétien et autorité, voilà le thème abordé par Frédéric Travier. Mais auparavant, nous écoutons Dan Luiten qui nous interprète Tout-Puissant.

Bonjour. Le mot « autorité » fait partie de ces termes qu'on n'aime pas trop entendre. On peut dire aujourd'hui que l'autorité, en général, est malmenée. La tendance est vers la rébellion, la contestation, particulièrement dans certains pays. L'homme n'a pas changé. Il est toujours prêt à se révolter, il ne supporte pas l'injustice, en tout cas la mauvaise. Et surtout, il croit aux mensonges plus facilement qu'à la vérité. Et ceci n'est pas une surprise pour l'enfant de Dieu. Car Satan, le prince de ce monde, est appelé dans l'Écriture le père du mensonge. Et cette rébellion semble bien se manifester, entre autres, par le fait de mettre en avant ses droits, qui font oublier un peu vite ses devoirs. L'histoire nous rapporte qu'au moment de la publication de la Déclaration des droits de l'homme et du citoyen en France en 1789, Mirabeau déclara « Il n'y a plus maintenant qu'à faire une déclaration des devoirs de l'homme ». C'est un fait, chacun est beaucoup plus attentif à ses droits qu'à ses devoirs, mais où trouver une telle déclaration, sinon dans les paroles mêmes que Jésus cite comme étant un résumé de la loi divine, qui dit « Tu aimeras le Seigneur ton Dieu de tout ton cœur, de toute ton âme et de toute ta pensée, tu aimeras ton prochain comme toi-même ». Signe des temps, l'apôtre Paul et Jésus disaient que l'amour du plus grand nombre se refroidira. Ce double commandement du Seigneur est à la base même des devoirs du chrétien face aux autorités, mais aussi face à son propre prochain. C'est pourquoi un des premiers devoirs du chrétien face aux autorités, à ses autorités, c'est l'obéissance et le respect. Lorsque Jésus fut interrogé par Pilate, le procurateur romain, il lui répondit « Tu n'aurais sûrement aucun pouvoir s'il ne t'avait été donné d'en haut ». Par là, Jésus reconnaissait la valeur de l'autorité de l'État que représentait Pilate, mais en même temps, il rappelait à ce dernier qu'au-dessus de l'État, il y avait Dieu. C'est aussi ce qu'écrit Paul aux Romains. « Toute écriture, toute autorité qui existe ont été instituées par Dieu ». Oui, l'autorité de l'État est une autorité à la fois nécessaire et relative. Il y a Dieu, et c'est uniquement en dessous de Dieu que le droit de l'État peuvent avoir leur existence normale. Dans la suite du verset cité des Romains, l'apôtre qualifie les autorités de serviteurs de Dieu. Je le cite, « Que toute personne soit soumise aux autorités supérieures, car il n'y a point d'autorité qui ne vienne de Dieu, et les autorités qui existent ont été instituées de Dieu. C'est pourquoi celui qui s'oppose à l'autorité résiste à l'ordre que Dieu a établi, et ceux qui résistent attireront une condamnation sur eux-mêmes. Ce n'est pas pour une bonne action, c'est pour une mauvaise que les magistrats sont à redouter. Veux-tu ne pas craindre l'autorité ? Alors fais le bien, dit Paul, et tu auras son approbation. Le magistrat est serviteur de Dieu pour ton bien, mais si tu fais le mal, crains, car ce n'est pas en vain qu'il porte l'épée, étant justement serviteur de Dieu, pour exercer la vengeance et punir celui qui fait le mal. Il est donc, dit Paul, nécessaire d'être soumis, non seulement par crainte de la punition, mais encore par motif de conscience. C'est aussi pour cela que vous payez des impôts, car les magistrats sont des ministres de Dieu entièrement appliqués à cette fonction. Rendez donc à chacun ce qui lui est dû, dit Paul, la crainte à qui vous devez la crainte, l'honneur à qui vous devez l'honneur. »

Nos représentants à la tête de l'État sont des serviteurs de Dieu, institués par Dieu. C'est un privilège, mais aussi une lourde responsabilité. Malheureusement, aujourd'hui, qui d'entre eux en a vraiment conscience? Peut-être encore quelques-uns, mais ils doivent être rares. Et cet aspect des choses doit nous rassurer, car Dieu tient tout entre ses mains.

frères, craignez Dieu, honorez le roi. Lorsqu'il y a une opposition franche entre les décisions du pouvoir civil et la parole de Dieu, les chrétiens se trouvent dégagés de leur devoir d'obéissance et de soumission envers l'autorité. Nous voyons ce cas avec les trois amis de Daniel qui refusent d'adorer la statue dressée par Nebuchadnezzar, en obéissance au commandement d'adorer Dieu seul. Mais aussi Daniel qui, face à une interdiction royale de prier d'autres dieux que le roi Darius, outrepasse cette loi et reste fidèle à l'Éternel. Ces trois hommes seront punis par le roi, mais ensuite délivrés par Dieu, qui honorera leur courage et leur fidélité. Dans le Nouveau Testament, l'apôtre Pierre est aussi confronté à des ordres qui s'opposent à Dieu. En effet, face à l'interdiction qui leur était faite de proclamer l'Évangile, ce qui était contraire à l'ordre du Seigneur lui-même, Pierre et Jean prennent la liberté de dire à ceux qui les détenaient prisonniers « Jugez s'il est juste devant Dieu de vous obéir plutôt qu'à Dieu. » Et quelques jours plus tard, Pierre dira dans ce même contexte d'interdiction et d'arrestation « Il faut obéir à Dieu plutôt qu'aux hommes. » Nous comprenons que le sujet est délicat, mais il faut beaucoup de sagesse, de conviction et de discernement, oui, que le Saint-Esprit donnera en temps et en heure, soyons-en assurés. Voici, je vous envoie, disait Jésus, comme des brebis au milieu des loups. Soyez donc prudents comme les serpents et simples comme les colombes. Mettez-vous en garde contre les hommes. Si le vivre en paix peut favoriser l'expansion de l'Évangile, il faut aussi rappeler que les persécutions des premiers siècles n'ont pas empêché que l'Évangile se répande dans le monde entier. La puissance de Dieu est à l'œuvre, à chacun de ses enfants, de discerner les temps et les moments pour comprendre s'il doit obéir à son Dieu avant ou après l'obéissance des autorités.

0: C'était Frédéric Cerdan qui nous interprétait l'étendard de la croix. Toute autorité a été établie par Dieu. Alors, en tant que chrétien, respectons les autorités. Ce sera un moyen de vivre en paix et d'être des exemples pour ce monde. Merci pour votre fidélité et à très bientôt.
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Bonjour à tous, bonjour à tous. J'espère que tout le monde se réjouit autant que moi de rejoindre cette nouvelle émission où nous allons partager ensemble autour de la parole. C'est un immense honneur pour moi de partager ce moment avec vous et un immense honneur pour nous de rentrer dans les révélations de la Bible. En fait, nous avons tous connu cette joie de découvrir une énième fois un verset sous un regard différent. Quelle richesse! Dieu confie ses secrets à ses amis. Et je trouve que c'est excellent. C'est excellent. Prenons plaisir à toujours découvrir les merveilles cachées derrière une lettre, derrière une explication, derrière un contexte. Prenons plaisir à toujours découvrir les merveilles de notre Seigneur. Et c'est le principe même de cette émission autour de la parole. Alors, c'est Emmanuel avec vous. J'espère que vous m'avez reconnu. En tout cas, moi, je prends vraiment plaisir à toujours venir dans cette émission pour approfondir, creuser cette parole avec vous. Alors, la fois précédente, je vous avais annoncé que j'avais le désir de faire une étude segmentarisée concernant le parcours d'Israël depuis la traversée du Jourdain jusqu'à Canaan. Alors, il me semble de plus en plus évident au fur et à mesure que j'étudie ces passages qu'il y a une pédagogie de notre Seigneur qui est révélée concernant cette traversée et concernant tout simplement notre marche spirituelle. On avait vu précédemment que le peuple à la sortie du désert au moment où il traverse le Jourdain, qu'en fait, il n'arrive pas directement à Canaan. Il se passe quand même des choses où on voit la main de Dieu qui précède le peuple bien avant même qu'il y ait une guerre, bien avant même qu'il y ait des stratégies, il y a d'abord une alliance. Voilà, le peuple se fait circoncire et on voit que même au moment où il traverse le Jourdain, le peuple de Jéricho en face tremble parce qu'il voit la puissance de Dieu dans le fait qu'il arrête les eaux du Jourdain en crue. Et ensuite, il y a cette alliance, le peuple est limité physiquement à cause de la circoncision, et pourtant Jéricho n'envoie pas une armée combattre le peuple d'Israël qui est alité, parce qu'ils sont pétrifiés de ce qu'ils viennent de voir, le Jourdain s'est arrêté. Et donc, on constate ici qu'avant toute chose, le Seigneur commence d'abord une alliance, et ensuite, il installe dans le cœur de son peuple que l'alliance est une école de dépendance, de confiance. Alors, maintenant, on arrive à notre émission d'aujourd'hui, après ce petit récap de ce qui s'est passé précédemment, et on va parler de Jéricho. Eh ben non, pas encore. Pas encore, parce que si on passe directement à Jéricho, on perd quelque chose d'extraordinaire. Je vous ai dit, moi j'aime disséquer la parole, je prends beaucoup de plaisir à lire ce qu'il y a derrière la lettre. Il faut lire la Bible, non pas comme un roman, je le dis tout le temps, parce que ça serait tellement triste. Il faut lire la Bible en demandant au Saint-Esprit de nous révéler ce qui est caché derrière la lettre. Sinon, on passe à côté de vérités extraordinaires. Donc, on ne va pas encore à Jéricho. On va d'abord commencer à voir ce que le Seigneur fait dans le cœur de Josué, qui est devenu le chef, celui qui conduit le peuple. On est dans Josué 5, donc on imagine bien la scène. Josué se tient probablement à proximité de Jéricho. Devant lui, en fait, il y a des murailles gigantesques. Et en fait, personne n'a jamais réussi à renverser Jéricho. Faut bien se mettre ça en tête. C'est une montagne. Il sait que derrière ces murs se trouvent des soldats entraînés, des familles retranchées et une ville, en fait, qui attend l'assaut. Parce que, attendez, Jéricho, ils sont pas sourds et muets. Ils voient ce qui se passe en face. Oui, le peuple a traversé le Jourdain. Mais en fait, ils se doutent bien qu'ils vont pas rester là, camper au bord du Jourdain. Donc, il faut vraiment rentrer dans le contexte. Jéricho se prépare à l'assaut. Et pour les habitants de Canaan, Jéricho n'était pas une ville quelconque. En fait, elle constituait l'une des plus anciennes villes fortifiées du monde de l'époque. En fait, les fouilles archéologiques
ont montré que Jéricho possédait un système de défense qui était remarquable. Pour l'époque, c'était extraordinaire. Et en fait, il y avait des talus en pente qui empêchaient l'adversaire de les atteindre, qui, en tout cas, empêchaient, mais ralentissaient, fatiguaient l'adversaire, des murs de soutènement en pierre. Il y avait même plusieurs murs de briques en crue. Donc, en fait, selon les méthodes de l'époque, c'était extraordinaire. Alors, il y a des reportages magnifiques. Vous pouvez aller sur YouTube découvrir plein de reportages qui expliquent comment Jéricho était construit. Je vous invite vraiment à aller voir tout ça parce que voilà, c'est passionnant. Alors, mais moi, je ne vais pas plus m'étaler sur cette partie-là. Il s'agit tout simplement de bien comprendre que même si les dimensions exactes variaient au niveau des explications archéologiques, il est clair que l'ensemble formait une forteresse impressionnante qui avait pour but de décourager toute attaque. Et donc, pour un peuple comme Israël, qui venait de passer 40 ans dans le désert, il n'avait ni bélier, ni tour de siège, ni catapulte. Jéricho, en fait, il représentait en fait un obstacle humainement infranchissable. Israël avait les mains nues, vous comprenez? Donc, moi, je vois là-dedans que Dieu, il aime commencer par ce que l'homme considère comme impossible. À chaque fois, je suis sûre que nous tous là, nous pouvons faire une petite introspection et regarder un petit peu dans le rétroviseur et se dire, oui, moi j'ai vécu des batailles où je me suis dit, je vais jamais y arriver, je vais jamais y arriver. Ah, Dieu me demande de renoncer à ce groupe d'amis, mais moi je les connais depuis l'enfance. Il y a des situations où, regardez, quand on a quitté les eaux du baptême, quelle a été la première chose que le Seigneur a retirée dans notre vie et considérons comment cela nous semblait impossible, impossible. C'est un principe qui se retrouve tout au long des Écritures, en fait, devant la mer Rouge, devant Gédéon avec ses 300 hommes, devant David face à Goliath, ou même devant Lazare dans son tombeau, pardon. En fait, Dieu, il choisit souvent les situations où aucune explication humaine ne peut voler sa gloire. Et on le sait, en fait, parce que c'est vraiment la volonté de Dieu, nous guérir de toute forme d'orgueil et nous montrer que c'est lui en fait qui conduit toute chose, toute la gloire lui revient. Ok? Alors, on sait que depuis des années Moïse est mort. Désormais, bah, c'est Josué qui porte la responsabilité de conduire en fait plusieurs centaines de milliers d'hommes. Voilà. Voilà le stress. Hein. Et en fait, il doit le faire devant des pays qui n'ont jamais été naturellement conquis, quoi. Ça fait réfléchir quand même. Est-ce qu'on peut se mettre dans la peau de Josué et se dire, ok, tout le monde a les yeux sur moi, mais par où j'attaque? Comment je franchis ces murailles? Comment je limite les pertes? Voyez un peu quel sera en fait le premier mouvement de l'armée. Il doit se dire, comment j'attaque cette ville? J'ai rien. Et puis en fait, alors qu'il est certainement en train de tout remuer dans son esprit, qu'est-ce qui se passe? Il aperçoit un homme, un seul homme, debout, l'épée dégainée. Là encore, il faut se mettre dans la peau de Josué. Moi, personnellement, je commence à avoir un peu peur. Je me dis, attends, lui, il a l'épée dégainée, il veut me couper la tête. Et en plus, ce qui est impressionnant, c'est qu'en fait, le texte, il ne dit pas que cet homme, il s'approche, en fait. Le texte dit, l'homme était là, il était simplement là. Comme s'il attendait Josué. Pour un chef militaire, il y a une seule question qui se pose là, à cet instant précis, et c'est ce que Josué lui pose comme question. Il lui dit, tu es des nôtres ou tu es un ennemi? Le gars en face, il a une armée dégainée. Forcément, Josué, il se demande si c'est un allié ou un adversaire. Autrement dit, es-tu venu combattre avec nous ou contre nous, en fait? C'est une question qui est logique. Mais en fait, la réponse, elle est complètement inattendue. Il lui dit non. Mais non quoi? Enfin, moi, je suis là, je me dis, ben non quoi? Oh, je t'ai demandé si t'es avec nous ou contre nous. Non. Moi, ça me fait vraiment rire parce que je me mets dans la position vraiment de Josué. C'est stressant. Je dis, mais non quoi? Pas oui, je suis avec Israël ou pas oui, je suis contre Jéricho. Juste non. Puis il ajoute,

Cette nuance. Et cette nuance-là, elle change tout. On se rappelle que le parcours d'Israël, depuis la traversée du Jourdain jusqu'à Jéricho, est un vérité, c'est une véritable image de notre propre marche spirituelle, d'ailleurs jusqu'à Canaan. Alors, après avoir traversé le Jourdain, on a le symbole de l'entrée dans une nouvelle vie, le symbole de la confiance dans la puissance de Dieu, et Israël ne reçoit pas en fait des armes ou des stratégies. En fait, Dieu commence d'abord par renouveler son alliance avec un peuple à travers la concision. La circoncision, pardon. Et en fait, il leur rappelle en fait que leur identité ne repose pas sur leur force, mais sur leur appartenance à Dieu, à lui-même. Puis, au lieu de les entraîner au combat, Dieu les laisse plusieurs jours dans une situation de totale vulnérabilité. D'accord? En fait, les hommes sont en pleine convalescence, incapables de défendre le camp. Pourtant, aucun ennemi attaque. Hein, je vous le rappelle, c'est important. Pourquoi? Parce que Dieu avait déjà combattu pour eux. Et aujourd'hui, en fait, Israël avait déjà appris cette première leçon. Sa sécurité, en fait, ne dépend jamais de sa force, mais de l'action de Dieu. Et là, maintenant, Dieu est en train de conduire Josué encore plus loin. D'accord? Cette fois-ci, ce n'est plus le peuple qu'il veut transformer, c'est son conducteur. Il a déjà parlé au peuple, maintenant il parle à Josué individuellement. Josué regarde Jéricho avec les yeux d'un général. Il voit une forteresse, des murailles, une armée puissante. C'est normal que son premier réflexe, ce soit d'essayer de comprendre ce qui se passe en face, identifier qui sont ses alliés, qui sont ses adversaires. Et quand il voit cet homme avec cette épée, tu es avec nous ou tu es contre nous? Mais Dieu refuse d'entrer dans ce raisonnement. En fait, sa réponse déconstruit complètement la manière de penser de Josué. En réalité, Dieu l'amène à une réflexion beaucoup plus profonde. Toi, tu cherches à savoir si je te soutiens dans ton combat, mais est-ce que tu t'es demandé si ton combat est bien le mien? C'est une réelle remise en question. En fait, on fait souvent cette erreur. On demande à Dieu de bénir nos projets, nos décisions, nos stratégies, nos plans, parfois même nos combats, mais Dieu, en fait, il nous invite d'abord à nous arrêter et nous poser une autre question. Est-ce que ce projet me vient vraiment de Dieu? Est-ce que cette bataille, je l'amène comme c'est la déjà, est-ce que c'est la bataille que Dieu veut que je mène? Et si oui, est-ce que je l'amène comme Dieu veut que je l'amène? Parce que des fois, Dieu peut mettre quelque chose devant nous, et puis ben, c'est pas parce qu'il a dit ce territoire il est à toi, il leur a pas dit comment ils allaient arriver à Canaan. Dieu avait promis Canaan, mais il n'avait pas dit comment. Donc ça veut dire quoi? Ça veut dire j'y vais avec mes forces, avec mon intelligence et ma stratégie. Non, à chaque étape, il faut demander à Dieu, Seigneur, comment je mène cette guerre. Et chaque bataille est différente, nous allons le voir en fait. On va parler de Jéricho, de Haï, on va parler de chaque étape. Et c'est pour ça que je m'arrête étape après étape, parce que chaque bataille révèle le plan de Dieu, révèle le brisement de notre façon de faire, révèle en fait la pédagogie de Dieu, révèle eh bien combien nos cœurs, notre esprit, nos pensées sont imprégnés de l'humain, du monde, et combien Dieu en fait veut déconstruire cela pour reconstruire selon ce que lui il veut en nous. Là, la vraie stratégie, elle est j'amène le peuple à la circoncision, à l'alliance, à l'obéissance, à la confiance, et je conduis surtout le peuple par un conducteur qui lui-même est complètement réformé. En réalité, Dieu l'amène à une réflexion beaucoup plus profonde, on l'a dit. Est-ce que tu t'es demandé si ton combat est bien le mien? Donc, Josué est amené à avoir une remise en question. On le voit. Et on voit que c'est ce que Dieu nous demande à nous aussi. OK. Et ensuite, qu'est-ce qui se passe? On comprend que là, le Seigneur nous amène à l'introspection. On comprend que c'est précisément ce que Josué comprend lui aussi à cet instant. Et lui, qui se tenait devant le chef de l'armée de l'Éternel comme un commandant, il comprend qu'il n'est qu'un serviteur. Et il ne demande plus, c'est quoi la stratégie? Est-ce que tu es avec moi ou pas? Il dit dans Josué 5,14, que dit mon Seigneur à son serviteur? En fait, on voit là que ça marque un tournant. Josué, il cesse de vouloir conduire la bataille et il accepte d'être conduit. C'est exactement ce que Dieu veut nous amener à ça.
En fait, c'est seulement à partir de ce moment-là que Dieu lui révèle comment Jéricho va

tomber. Voilà en fait une loi spirituelle que Dieu enseigne encore aujourd'hui. Entendons-le. Avant de nous révéler ses plans, il transforme d'abord notre posture. Il transforme d'abord notre manière de nous considérer, de le considérer et de considérer notre environnement. Avant de nous montrer ce qu'il veut faire, il nous apprend à reconnaître qu'il est le véritable chef. Parce que Dieu ne cherche pas seulement des personnes qui sont capables d'exécuter des ordres, les oiseaux, les lys, tout ce qui existe lui est soumis. En fait, Dieu cherche des hommes dont le cœur est suffisamment humble pour renoncer à leur propre raisonnement et entrer pleinement dans le sien. C'est dans cette posture de soumission que naissent les plus grandes victoires dans la Bible, dans nos vies. Des fois, on est là, on s'agite, on tourne en rond. Et en fait, la seule chose qu'il y a à faire, c'est arrêter de s'inquiéter, arrêter de s'agiter et dire, Seigneur, devant moi, il y a Jéricho, infranchissable. Et moi, je n'ai ni catapulte, ni connaissance militaire, je n'ai rien. C'est toi qui gères l'armée. C'est toi qui sais. Alors dis-moi. Voilà, en fait, c'est exactement là où se trouve Josué. Qui commande réellement cette guerre? Et à cet instant précis, quelque chose bascule en fait. Depuis le début du livre, on s'aperçoit que naturellement, tout le monde a tendance à penser que c'est Josué le chef de la conquête. Et après tout, ben, c'est lui qui donne les ordres. C'est lui qui organise les tribus, qui conduit l'armée. Mais en fait, cette rencontre révèle une vérité extraordinaire. Josué. Josué n'est pas le commandant suprême. En fait, il est un serviteur auquel une responsabilité a été confiée. Je le redis parce qu'on doit l'entendre. Josué est un serviteur auquel une responsabilité a été confiée. Le véritable général, le véritable chef, il est déjà sur le champ de bataille. Depuis longtemps, il est sur le champ de bataille. Avant même que la première trompette sonne, en fait, autour de Jéricho, le véritable chef, il est déjà arrivé. En fait, c'est important de concevoir cette vérité, parce que c'est une paix que cela produit dans le cœur de Josué, et c'est une paix que cela doit produire dans notre propre cœur. La responsabilité, elle ne repose pas sur tes épaules, elle ne repose pas sur les épaules de Josué, elle ne repose pas sur les épaules du pasteur. En fait, on découvre ici qu'il ne nous appartient pas de porter Israël, de porter une église, de porter notre famille jusqu'à la victoire. C'est Dieu qui le fait. Et cette vérité, elle demeure encore aujourd'hui. On croit parfois que tout dépend de nous, notre famille, notre ministère, notre entreprise, notre église, notre appel. Alors que Dieu nous rappelle en fait clairement, tu n'es pas le sauveur de cette œuvre. Moi seul, je suis le sauveur. Tu n'es pas appelé à porter ce qui m'appartient. Tu es appelé à me suivre et à obéir. Alors, c'est bien de voir que Josué, il se prosterne. Mais pourquoi il ne se prosterne pas immédiatement? En fait, la réaction de Josué est aussi étonnante. En fait, il tombe le visage contre terre, il adore. Puis il dit, qu'est-ce que mon Seigneur dit à son serviteur? Quelques instants auparavant, en fait, il demande, est-ce que tu es avec nous? Et puis là, il ne pose plus aucune question sur la stratégie, il ne demande plus comment il va prendre Jéricho. Il demande juste, qu'est-ce que tu veux que je fasse? Voilà la véritable foi. La foi ne consiste pas seulement à croire que Dieu va nous aider. Il va le faire. Mais c'est pas ça la foi. La foi, en fait, c'est accepter que Dieu, il fait ce qu'il veut dans notre vie. C'est lui qui dirige entièrement notre vie, avant même d'avoir un plan. En fait, Josué devient un serviteur. À cet instant précis, il fait passer le rôle de serviteur en priorité sur le rôle de général, de commandant, de ce que vous voulez. Et c'est seulement à cette étape-là, dans cette posture d'humilité, que Dieu lui révèle la stratégie de Jéricho. C'est un principe que l'on retrouve dans toute la Bible. Dieu révèle rarement toute sa volonté à ceux qui cherchent simplement des réponses. Il révèle à ceux qui sont d'abord prêts à obéir. Chercher des réponses, en fait, c'est... Les païens le font. Chercher à obéir à Dieu, ça c'est ce qui fait la différence. En fait, je trouve que c'est profond. Cette façon de faire, Dieu le fait systématiquement. C'est les principes vraiment de la marche avec le Seigneur. Et en plus, ce passage, en fait, il me rappelle une scène de Moïse. Enfin, d'ailleurs, il rappelle la scène de Moïse.
Vous voyez, il a dit, puis le chef de l'armée de l'Éternel prononce une phrase qui aurait été immédiatement, qui doit immédiatement réveiller dans notre souvenir Moïse. Ôte tes sandales de tes pieds, car le lieu où tu te tiens est saint. Oh. C'est impossible pour Josué de ne pas penser à Moïse. 40 ans plus tôt, Dieu avait prononcé exactement les mêmes paroles devant le buisson ardent. Là, on est dans Josué 5:15, et je vous invite à le lire. Et dans Exode 3:5, c'est les mêmes paroles. C'est un message magnifique, c'est magnifique. En fait, Dieu est en train de rappeler à Josué qu'il est le même. Que celui qui a accompagné Moïse est le même que celui qui accompagne Josué. En fait, la mission elle change, le conducteur change, mais Dieu, lui, ne change pas. Moïse est mort, oui. Le peuple, le plus grand prophète qu'Israël, en fait, a connu, est mort, c'est vrai. Mais Josué, en fait, il aurait pu se dire que tout repose sur lui. Mais non, Dieu lui montre qu'en fait, l'œuvre n'a jamais reposé sur Moïse. Elle n'a jamais reposé sur Josué. En fait, elle a toujours reposé sur celui qui se tient devant lui, l'épée à la main. Sincèrement, je suis en train de vous le dire et mon cœur tremble d'émotion. Je suis touchée, quoi, parce que je me dis, vous voyez comment Dieu est extraordinairement bon. Il soulage d'abord Josué et en même temps il l'encourage et en même temps il se révèle et en même temps il rappelle ce qu'il a fait. Il est toujours le même. C'est une consolation pour nous aussi en fait. C'est une consolation pour nous. C'est pas passé hier, ça se produit encore maintenant. En fait, les générations passent, les responsables changent, les serviteurs de Dieu s'en vont, mais le véritable chef de l'Église est toujours vivant. C'est pour ça que son œuvre ne dépend jamais d'un homme. Je sais que je le dis souvent, mais parce que l'idolâtrie est trop facile et oui, je le reconnais, je suis agacée par le fait que souvent les regards se tournent que vers le pasteur. Parce que l'œuvre, en fait, ne dépend jamais d'un homme. Même s'il est fidèle, je méprise pas la fidélité. D'accord? Je ne méprise pas la fidélité de Moïse, de Josué ou de ton pasteur. Mais en fait, tout ça ne dépend uniquement que de la présence du Seigneur qui continue hier, aujourd'hui, demain. Quel que soit l'homme qui est devant, c'est la fidélité du Seigneur qui conduit un peuple vers la promesse que lui, il a faite. Si l'Éternel des armées, l'épée à la main ne nous précède pas, on n'est rien du tout. On n'est rien, un caillou dans une plaine, rien de plus, rien de moins. En fait, je trouve que cela révèle vraiment, en fait, un fil conducteur très fort. Dieu, il prépare d'abord le peuple, vous rappelez, dans le Jourdain, au moment de la circoncision, puis il prépare le conducteur, oui, mais par le chef des armées qui se révèle être devant le conducteur. Le conducteur, il est derrière le chef des armées. Et ensuite, après ça, quand tous les positionnements sont bien à leur place, là, Dieu révèle la stratégie de Jéricho. Ça montre vraiment dans la pédagogie de Dieu que Dieu façonne les hommes avant de leur confier des victoires. C'est un principe que l'on retrouve tout au long des Écritures. Voilà, pour moi, en fait, ce que je viens de vous partager, je vous le dis, ça me fait frissonner, parce que même après 20 ans, 40 ans, 60 ans de marche, tout le monde sait que la base, elle est là. Si l'Éternel des armées ne nous précède pas, on est comme des cailloux dans une plaine. Et l'humilité de toujours chercher, reconnaître, obéir, c'est la victoire. Il n'y a aucune autre victoire possible. Il n'y a pas d'autre moyen. Il n'y a pas. Et justement, la prochaine étape, Jéricho, va nous montrer encore des révélations, la sagesse de Dieu. J'espère que ça vous passionne autant que moi. J'espère que ça vous passionne autant que moi. Et puis, on se retrouve à la prochaine émission. On va parler des forteresses, de l'impossible, Jéricho. Et pourtant, c'est possible. Soyez bénis. Et je vous dis à très vite pour la prochaine étape.

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0: On va parler de l'Éternel, le Dieu Tout-Puissant, celui qui guérit, celui qui a accompli tant de miracles, celui qui est capable de bouleverser, de changer les pronostics, celui qui fait concourir toutes choses pour toi, celui qui aujourd'hui est disposé à poser sa main sur toi et à apporter quelque chose de merveilleux dans ta vie. Peut-être que ça fait des années, comme cette femme à la perte de sang dans Marc 5, que tu souffres, que tu as l'impression que tu es en train de te perdre, de perdre ta vie, tu perds ta vitalité, tu perds ta force. Tu as été voir des médecins, tu n'en peux plus. Il y a comme une fatalité qui s'est installée dans ton cœur et dans tes pensées. Et puis tu luttes, tu batailles, tu vis en mode survie. Peut-être que ça fait des années que tu es comme ça. Mais j'aimerais te dire, aujourd'hui, ça peut et ça doit changer. Cette femme, un jour, a entendu parler de Jésus, elle a touché Jésus et elle a obtenu la guérison et surtout, le salut est entré dans sa vie. Je ne suis pas seul, je suis avec le pasteur Donato. Bonjour.
1: Bonjour Yanis, quelle joie d'être avec toi. C'est toujours agréable d'être ici.
0: J'ai amorcé un petit peu, hein. Je ne t'ai pas volé le message que tu as partagé, mais j'ai amorcé un petit peu le contenu de cette émission parce que je sais que tu vas prendre le temps de prier pour les malades, tu vas fortifier également bien le peuple de Dieu et aller prier pour les malades.
1: Exactement.
0: À travers de nos mains, Dieu peut accomplir des miracles.
1: Amen. En fait, Jésus le dit dans Jean 14, 12, en vérité, je vous le dis, celui qui croit en moi, tu crois en Jésus.
0: Oui.
1: Tu crois en Jésus. Celui qui croit en moi fera les œuvres que je fais. Et il en fera de plus grandes. Alors c'est très intéressant parce que beaucoup de gens s'attardent sur « il en fera de plus grandes ». Commençons déjà à faire les œuvres qu'il faisait. Hein? On commence à prier pour les gens, on va imposer les mains aux gens. Et petit à petit, on verra des choses peut-être que Jésus n'a jamais fait, dans ce sens-là que c'est plus grande, mais personne ne sera plus grand que Jésus.
0: L'enseignant a parlé. Maintenant, avant d'aller dans la parole de Dieu, il faut aller dans la parole de Dieu, il faut que tu enseignes la parole de Dieu. On va aller également dans le pratico-pratique des années de ministère. Ça fait 40 ans
1: que 44 ans.
0: Ah, il insiste sur les 4 ans. 44 ans.
1: 44 ans, 44 pays, 4 continents. Wow. 4.
0: Donc, en 4 décennies, ouais. J'imagine que tu as dû en voir des choses.
1: Ouais.
0: Est-ce que Dieu t'a montré quelque chose qui... Waouh. T'as vécu des waouh divins, j'aime bien appeler les waouh divins, où finalement il n'y a rien à dire si ce n'est de contempler la manifestation de la gloire de Dieu.
1: Oui, alors bien sûr, j'ai vu pas mal de guérisons, que ce soit d'autres qui prient, que ce soit moi qui prie, que ce soit toi qui prie peut-être aussi, pour les gens qui sont malades. Et on a vu beaucoup de gens qui sont malades.
0: Ah, des témoignages comme ça?
1: Ouais, j'étais aux États-Unis, au Minnesota, et... le pasteur me demande de prêcher pour lui, et quand j'arrive, c'est une toute petite église, 70 personnes. Il me dit, Donato! Je le connaissais pas, hein. C'est un apôtre, vraiment un apôtre de Dieu, il avait 800 églises en Australie, puis il est revenu prendre sa retraite là-bas. Il me dit, Donato, j'ai pas besoin de prédicateur. J'ai besoin que tu guérisses les malades. Je lui dis, c'est pas moi qui guéris, c'est Jésus qui guérit. C'est pas à vous que je dois vous l'apprendre, je lui dis. Mais je lui dis, est-ce que tu me permets quand même de booster un peu la voix des gens? Mais je prêche un petit peu, 10-15 minutes. Et puis je demande à ceux qui sont malades de s'approcher. Pratiquement, tous sont venus devant. Et le premier à venir, c'est un petit gamin de 8 ans, avec sa mère et son père. Et sa mère me dit, les larmes aux yeux, non, elle n'avait pas les larmes aux yeux. Il me dit, il n'a jamais couru de sa vie. Il savait marcher, mais il ne savait pas courir. Pourquoi? Parce qu'il avait la moitié du corps qui était plus faible que l'autre au niveau musculaire. Il savait marcher, mais chaque fois qu'il faisait un ou deux pas en courant, il tombait par terre. Et je lui dis, est-ce que tu veux que je prie pour toi? Il me regarde, il me dit, comme ça. Je pense qu'il voulait dire, écoute, on a tellement prié pour moi. Et sa maman lui dit, mais chérie, laisse-le prier pour toi. Ok, il dit, je prie pour lui. Et pour moi, ça a été quelque chose d'important. Parce que pendant que je le prends dans mes bras, je me mets à genoux, je le prends dans mes bras et je reste avec lui dans mes bras pendant 10 minutes. Et là, j'avais plein de compassion. Je crois que quand toi, tu pries pour les gens dans la rue, tu as plein de compassion. Mais à un certain moment, j'ai ressenti que je suis arrivé au bout de ma compassion humaine. Et tout d'un coup, une autre compassion qui était surnaturelle, qui sortait de moi et qui allait vers cet enfant. Et au bout de 10 minutes, je le regarde, je dis « cours ». Il me regarde, de nouveau comme ça, l'air de dire « j'ai rien ressenti ». Mais nous, on sait que la foi, c'est pas quelque chose qu'on doit ressentir, c'est quelque chose qu'on doit faire. Et puis la maman, elle dit « allez chérie, cours pour moi ». Et il s'est mis à courir. Les 3 premiers pas, elle s'est mise à pleurer, la maman. Un peu plus loin, le papa s'est mis à pleurer. Quand il a touché le mur, c'est peut-être à peu près 15 mètres de l'espace, toute l'église s'est mise à pleurer. Il n'avait jamais vu courir.
0: Waouh.
1: Et puis, il est allé jouer dans le pré, parce que c'était aux États-Unis, il y avait grand pré. Pendant une heure et demie, pendant que je priais pour les gens, il courait tout le temps, il ne s'arrêtait pas. Extra.
0: Eh bien, c'est notre premier point. Tu vas prier pour ceux qui ne peuvent pas marcher, pour ceux qui sont peut-être handicapés, infirmes. Je ne sais pas, mais il y a peut-être des gens là qui sont en train de nous regarder, ils sont paralysés et... ils ont besoin d'expérimenter cette puissance, cette guérison dans leur vie. Ce que Dieu a fait au Minnesota, il peut le faire dans...
1: Ah ben bien sûr, il peut le faire dans ta maison. J'ai vu d'autres gens se lever de la chaise roulante. Dieu est le Dieu de la guérison. Rappelle-toi, ce n'est pas un homme, c'est Jésus qui guérit. Et même là où tu te trouves, non seulement tu peux recevoir la guérison pour toi, mais tu peux aussi prier pour les autres. Que cette même compassion que tu as, tu puisses la donner à d'autres en la transférant par ta prière. On va prier ensemble. Père, dans le nom de Jésus, je prie pour tous ceux et toutes celles qui me regardent, qui ont des difficultés, certains qui boitent, d'autres qui ont un mal au genou, d'autres qui ont mal de dos, qui leur empêchent de marcher, d'autres qui sont en chaise roulante, d'autres qui se trouvent dans des situations tellement désastreuses par des maladies musculaires ou d'autres suite à des accidents. Dans le nom de Jésus, je prie, Père, pour que tu puisses les guérir. Envoie ta parole. Tu dis, il leur envoya la parole et la parole les guérit. Et le Seigneur envoie sa parole maintenant et il vous guérit. Saisissez cette guérison. Peut-être vous allez l'avoir maintenant, peut-être un peu plus tard, mais saisissez-la. N'abandonnez pas, n'arrête pas, mais crois que Jésus est dans ta maison maintenant et qu'il te guérit.
0: Je sens fort dans mon cœur qu'il y a une personne qui est en train de nous regarder, qui est allongée sur ton lit. Ça fait des mois que tu ne peux plus bouger, tu es alité. Il y a cette parole que le Seigneur te dit, lève-toi et marche. Lève-toi et marche. Lève-toi et marche. Alors, fais quelque chose que tu n'as pas fait depuis longtemps. Fais un pas de foi, lève-toi là où tu es. Lève-toi et marche. Au nom de Jésus, Seigneur, merci pour ton enfant. Parce que quand tu parles, Seigneur, le miracle s'accomplit. Je crois que alors qu'il fait un pas de foi, qu'il se met debout, tu lui donnes la force dont il a besoin pour se tenir debout. Tu lui accordes la capacité nécessaire pour marcher, pour avancer et même pour courir. Dans le puissant nom de Jésus, je proclame un miracle instanté dans sa vie. Merci mon Dieu, merci mon roi, parce que tu accomplis ta parole dans sa vie. Amen, amen et amen. Pasteur, tu es une encyclopédie de témoignages. 4 décennies de ministère, tu as dû en voir, en expérimenter des choses. Est-ce qu'il y a un verset qui est sur ton cœur quand tu es confronté justement à la maladie, un verset qui te pousse justement à proclamer la guérison, à prêcher sur la guérison, un verset qui est comme ton moteur?
1: Oui, alors je vais dire 2 versets. Un, le tout premier, c'est de se rappeler que lorsque Dieu se révèle à Moïse et lui donne son premier nom, la première révélation de lui, c'est Yahvé Rapha, Adonai Rapha, d'où on a le mot Raphaël, le nom Raphaël qui veut dire en fait l'Éternel qui te guérit. C'est la nature de Dieu. Il s'est révélé. Et donc, quand je me dis je vais prier pour des gens, je dois toujours me rappeler. Je prie pas à un Dieu impassible, loin, mais à un Dieu qui guérit. Ça, c'est la première chose. La deuxième chose, c'est que je me rappelle que la parole de Dieu dit, ils imposeront les mains aux malades. Et les malades guériront. Bien sûr, tu vas me dire, oui, mais il a dit, et voici les signes qui accompagneront tous les apôtres. Tous les disciples de Jésus-Christ, ceux qui ont vécu avec lui, hein, les apôtres, les grands... Non. Tous ceux qui ont cru en mon nom. C'est-à-dire que toi et moi, ok, on est pasteur, on est dans le ministère, mais j'ai prié pour les malades avant d'être pasteur. J'ai vu des guérisons avant d'être pasteur. Tu as vu des guérisons avant d'être pasteur. Tu as vu peut-être toi aussi des guérisons avant d'être pasteur. Dieu veut nous utiliser. Qui que tu sois, tu peux imposer les mains aux malades et les malades seront guéris.
0: Quand ces paroles qui sont vraies et qu'on doit garder dans notre cœur ne s'accomplissent pas quand tu pries pour quelqu'un, parce que tu as vu des guérisons, mais tu as vu aussi des gens qui n'étaient pas guéris lorsque tu as prié pour eux.
1: Oui.
0: Oui.
1: Ah ben,
0: alors, tout le monde est guéri quand tu pries.
1: Non. Alors, pour te dire une anecdote, la première personne pour qui j'ai prié qui avait le cancer, elle était sur son lit d'hôpital. Je venais de la porter au Seigneur. Elle devait avoir 50, 55 ans. Et elle était tellement heureuse

0: Parce que son objectif, c'est de voir les gens guéris. Et je crois que c'est un objectif que nous devrions tous voir. C'est de voir plus de l'œuvre et du surnaturel de Dieu dans les vies des gens.
1: La guérison est temporaire, le salut est éternel.
0: Absolument.
1: Cette femme qui perdait son sang, avant de s'occuper de son corps, Jésus s'est occupé de son âme. Ma fille, ta foi t'a sauvée, sois guérie de ton mal. Et aujourd'hui, je pense que beaucoup qui ont donné leur vie au Seigneur, finalement, au-delà de cette vie temporaire qui est éphémère, ont le regard plongé sur l'éternité. Et il y a beaucoup de personnes qui sont malades, mais c'est comme la double peine, parce que elles sont malades physiquement, mais elles sont également malades spirituellement, dans le sens où, eh bien, tout comme cette femme, ils tournent en rond, parce qu'ils sont désespérés. Et le point de bascule, pour moi, se fait le jour où on donne notre vie à Jésus. Parce que finalement, on s'aperçoit qu'il y a une promesse dans notre cœur, quelles que soient les vallées qu'on traverse, ces moments de d'épines, ou de joie, de maladie, ou de santé, on a l'assurance de passer l'éternité avec Jésus. Et s'il y a quelqu'un là qui nous regarde et qui est malade et qui ne connaît pas Jésus, qu'est-ce que tu lui dirais?
0: Oui, alors la première chose que je dirais, bien sûr, c'est ce que tu viens de dire. Hein. En fait, Jésus, pour une autre situation, dit ceci, mieux vaut aller au ciel avec une jambe coupée qu'en enfer avec deux bonnes jambes. Je crois qu'on peut dire la même chose, si on veut, par rapport à la guérison. Mieux vaut aller au ciel les yeux aveugles que ne pas aller au ciel et guéri. En fait, la chose la plus importante, c'est l'éternité. Dieu a placé dans le cœur la pensée de l'éternité, dans le cœur de l'homme. Et une des choses qui est importante pour moi en tant que pasteur, maintenant je parle en tant que pasteur, c'est de toujours préparer les gens à vivre pour l'éternité. La guérison est peut-être passagère, mais l'éternité, elle est pour toujours.
1: Est-ce que tu pourrais peut-être prier pour quelqu'un qui n'a pas donné sa vie au Seigneur?
0: Oui.
1: Parce que je crois que c'est le plus important finalement. Après, on va continuer, ne vous inquiétez pas, on va prier pour vous qui peut-être traversez une période difficile. Mais le plus important, c'est est-ce que tu as donné ta vie à Jésus? Est-ce que si Dieu te rappelle aujourd'hui, tu as l'assurance d'aller dans son royaume, de passer l'éternité avec lui? S'il y a un doute dans ton cœur, faut pas attendre. Il faut prendre la meilleure décision de ta vie maintenant, accepter Jésus-Christ comme ton Seigneur et ton Sauveur.
0: Oui.
1: Tu peux prier.
0: Bien sûr, Yannick. Et c'est vraiment le cœur qui nous anime, c'est de voir tout le monde pouvoir entrer dans le royaume de Dieu. Et c'est tellement important. Peut-être que tu es là parce que tu voudrais voir comment tu peux prier pour les autres, c'est super. Mais avant tout, tu as besoin de connaître Jésus-Christ. On va prier. Père, dans le nom de Jésus. La Bible dit, si tu crois dans ton cœur que Dieu a ressuscité Jésus d'entre les morts et tu confesses de ta bouche que Jésus est ton Seigneur, tu seras sauvé. Alors je te prie pour ceux et celles qui sont devant moi et qui ne te connaissent pas personnellement, de prendre cette décision. Et je vous encourage à prendre la décision de dire oui, je veux recevoir Jésus dans ma vie. Et peut-être là où tu es, est-ce que tu es d'accord de répéter après moi cette prière? Dis avec moi, Père Céleste, je viens à toi. Et tu répètes, je viens à toi. Je crois dans mon cœur que tu as ressuscité Jésus d'entre les morts. Je me détourne du péché. Je me détourne du diable. Et je t'accepte comme le Seigneur et le Sauveur de ma vie. Tu as dit que celui qui est en Christ, toutes choses sont nouvelles. Et tu fais de moi une nouvelle personne. Tu m'accueilles dans ta famille. Merci de faire de moi ton enfant. Amen.
1: Merci. Alors, le parcours, ça va être dur de résumer tes 44 années de ministère en quelques minutes, mais si tu dois nous partager encore quelques faits marquants de guérison.
0: Oui, j'étais... là, c'est vraiment quelque chose, excuse-moi, mais marrant. Hein. Mais je suis tout près de Toronto, Canada, et une dame apprend par sa fille et sa mère un évangéliste, Anzalone, va venir, il va guérir les malades. Alors,

0: Tu as bien compris, nous on guérit pas les malades, hein, c'est Jésus qui guérit. Et elle a pas envie de venir. Elle est très très malade. Mais la fille et la mère insistent. Puis je suis là, c'est une petite église, 50, 60, 70 personnes. Et à un moment, c'est le moment où je vais prier pour les gens. Et elle s'avance, mais soutenue d'un bras à l'autre par la maman et la fille. Et je demande, qu'est-ce que vous avez? Alors, tu dois voir, elle avait pratiquement plus de cheveux, elle était vraiment mal en point. Et il me dit, je suis en train de mourir. Je suis en train de mourir. Je dis, oh Seigneur, oh là là là là là. C'était la première à avancer. Je dis, c'était pas mieux un mal de tête? Mais de toute façon, rappelons-nous, c'est pas moi qui guéris, c'est pas toi ni Yanis qui guéris, c'est Jésus qui guérit. Et puis je prie pour elle. Et puis à la fin, j'ai dit quelque chose que je dis jamais. J'ai dit, le Seigneur te guérit. Va, tu es guéri. Pourquoi je le dis jamais? Parce que je trouve que seul le médecin a le droit de donner au niveau légal la note, la notice, tu es guéri ou pas guéri. Bon, je peux toujours dire, je crois que Dieu t'a touché, etc. et tout. Mais je lui ai dit, tu es guéri, mais je savais pas, c'est elle qui me le dit plus tard. La même semaine, elle va chez le médecin, et puis elle m'écrit, 2-3 semaines plus tard, avec la confirmation de son pasteur, qui la connaissait bien. Et il me dit, j'avais un fibrome au pancréas. Toutes mes forces étaient parties. Je me sentais mourir. J'avais des polypes partout à l'intérieur. Vous savez, au pancréas, on ne peut pas être opéré facilement. Je crois que maintenant, on fait quelques greffes, mais c'était très difficile à l'époque-là. Et elle se sentait mourir, vraiment. Et il dit, quand tu as dit tu es guéri, je suis allé chez le médecin et il m'a dit, je ne sais pas ce que vous avez fait, il n'y a plus de fibrome, il n'y a plus de polype. Et j'ai été la revoir dans cette église pendant plusieurs fois. Elle était toujours là, toute heureuse, dansante, etc. et tout, devant le Seigneur. Elle était tellement reconnaissante de ce que Dieu lui avait fait dans sa vie.
1: Waouh! Peut-être que tu es dans cette configuration. Tu es à l'hôpital ou tu es à la maison ou en soins palliatifs et tu as l'impression que tu es en train de mourir. Ce sont des mots qui sont forts. Mais la réalité, c'est que personne ne meurt dans les mains du Seigneur. Il est le Dieu de la vie. Alors, je veux juste que tu ouvres ton cœur, que tu mettes ta foi en Dieu et en Dieu seul. Il est celui qui te guérit et nous voulons prier pour toi. Seigneur, tu es grand, tu es merveilleux, nous entendons tes témoignages, Seigneur. Et au fait que tu as manifesté, Seigneur, tu as guéri, Seigneur, cette femme d'un fibrome au pancréas, de polype, Seigneur. Tu as fait tellement de miracles sous nos yeux. Nous croyons, Seigneur, que tu es le Dieu des miracles, tu es le Dieu de la guérison. Et nous prions, nous plaidons, nous t'invoquons, Seigneur, pour ton enfant, Seigneur, qui est en train de lever la main vers toi à bout de force. Nous prions, Seigneur, pour que ta main se pose sur lui maintenant dans le nom de Jésus et nous décrétons une guérison totale et complète au sein de son corps dans le nom de Jésus. Peu importe la douleur, peu importe le nom de la maladie, peu importe son état, nous proclamons la vie dans le puissant nom de Jésus. Alléluia, Seigneur, tu es le Dieu qui fait des merveilles et tu vas accomplir quelque chose de merveilleux dans la vie de ton enfant. Le corps médical pourra attester qu'il n'y a que toi qui as pu accomplir une telle œuvre dans sa vie. Amen, amen et amen. On t'écoute, pasteur.
0: Écoute, je vais peut-être faire une dernière histoire.
1: Je suis comme un enfant.
0: Ah, bon, on l'est tous, je pense. Une dernière histoire aussi, honnêtement marrante. Je suis en Suisse et il y a cette dame qui est là et qui demande la prière. C'était après une réunion, une grande réunion. Et elle me dit que 8 ans auparavant, elle a eu du sang qui est sorti d'un de ses yeux. Je sais plus si c'était le droit ou le gauche. On m'a dit que c'est celui de droite. Et depuis lors, tout noir. On ne voit plus rien. Les médecins disent c'est irrécupérable. Elle ne voit plus de cet œil-là. Et elle me demande si je peux prier pour elle. Je dis, mais bien sûr. De toute façon, c'est Jésus qui guérit, c'est pas moi. Et j'étais avec une autre personne, et puis je commence à prier pour elle, et puis pas de résultat. Je dis, est-ce que je peux quand même prier encore? Oui, oui. Je prie encore, pas de résultat. Puis je prie encore, et puis tout d'un coup, je dis, ah! Et je lui dis, mettez votre main sur l'œil bon, hein. Il dit, qu'est-ce que vous voyez? Ah, un peu de lumière. J'ai dit, ben écoute, on va continuer à prier. J'ai déjà prié plusieurs fois, donc nous, on peut aussi prier, tu vois. Mais petit à petit, il commence à voir plusieurs fois de la prière, sur un espace de plusieurs, peut-être 20, 30 minutes. Ah, je commence à voir une silhouette. J'ai dit, c'est bien. Oui, je vois un homme et une femme. J'ai dit, l'homme, c'est moi. La femme, c'est à côté. Et puis, tout d'un coup, elle me dit, oh, mais je vois bien maintenant. Mais maintenant, je lui dis, madame, mais est-ce que je suis beau? Non. Je lui dis, mais madame, vous avez un problème avec votre âge, je lui dis. Littéralement.
1: Dieu lui a redonné la vie.
0: Ah, non, parce qu'elle me voyait, mais c'était pas complet. C'est pour ça que c'était pas beau. Je dis, madame, on va terminer jusqu'à ce que je sois beau. Et donc, je continue à prier. Et à un tel moment, elle me dit, stop! Je dis, mais qu'est-ce qui se passe? Vous êtes beau! Ah, je lui dis, merci, je le savais. Merci, Seigneur. Elle a été complètement guérie. Alléluia. Mais la chose qui est importante, ce n'est pas nous, c'est Christ.
1: On a bien compris. C'est intéressant de t'écouter parce que finalement, comme tu le dis, notre devoir c'est de prier, de s'adresser au chirurgien divin,
0: voilà,
1: à celui qui est capable de guérir. Moi, j'ai travaillé à l'hôpital et les médecins me disaient toujours la même chose. On n'a pas le pouvoir de guérir. Parfois, on voit quelqu'un qui arrive avec un rhume, on se dit il va sortir de l'hôpital et puis il décède. Parfois, on voit quelqu'un qui arrive avec un cancer, on se dit qu'il va rester à l'hôpital et puis il vit. Et si ils avaient ce pouvoir, ça serait des dieux sur la terre. Mais ils n'ont pas le pouvoir de guérir, tout comme ils le reconnaissent. Et on n'a aucun pouvoir. Ça appartient à Dieu. Et on est juste des instruments. Et tu le disais, peut-être qu'on va terminer là-dessus, combien il est important de prier pour les malades. Parce que quand tu pries pour les malades, tu accomplis la volonté de Dieu. Il nous appelle à ça. Et c'est important de comprendre que si quelqu'un est malade, appelez les anciens, ils vont prier afin qu'il soit guéri. Est-ce que c'est le message que tu transmets aux gens? Est-ce que tu as l'impression, parce que tu l'as dit aussi plusieurs fois, que les gens essaient d'être dans une dimension spirituelle, d'atteindre un certain standard pour commencer à prier? La parole de Dieu, c'est pour les enfants.
0: Amen.
1: Même un enfant, il peut prier pour toi.
0: Amen. Oui, en fait, moi, ce que je dis souvent, c'est, je parle avec beaucoup de médecins dans ma vie, et ils me disent la même chose. Ils disent, en fait, nous, on peut pas guérir, mais on peut créer les conditions favorables à la guérison. Et quelque part, c'est ce que toi et moi on fait, c'est ce que toi tu fais lorsque tu pries pour quelqu'un. Quand tu imposes les mains au malade, quand tu parles de la guérison à quelqu'un, quand tu lui annonces cette puissance de guérison, tu poses les conditions favorables pour que, pas que la guérison vienne, mais pour que celui qui guérit intervienne. Et c'est ça qui est important pour nous. On ne doit pas attendre d'être super-héros. Personne n'est un super-héros. 44 ans de ministère, ça ne fait pas moi un super-héros. Loin de là, toi aussi tu as 30, je ne sais pas exactement, énormément d'années de ministère, tu n'es pas un super-héros. Le seul super-héros qu'on a, c'est Jésus-Christ, c'est lui qui nous guérit.
1: Alors moi, je ne suis pas un super-héros.
0: Non plus. Alors on est dans le même club.
1: Mais il y a un petit mais quand même. Mais c'est un mais qui fait la différence. J'ai vécu des choses incroyables. Je me suis retrouvé dans des situations, pas forcément confronté à des malades, mais à des. J'ai été pris en otage dans une prison où j'ai vu la mort. Tu sais, je prêche toujours dans les prisons les plus sombres de la terre. Et je mets mes pieds là-dedans et souvent c'est... C'est la maison du diable. Et donc, avec des années de recul, je peux quand même me gratifier. J'emploie ce mot parce que... Il me va, sans prétention. C'est que, sur le plan humain, parfois c'est compliqué, difficile. Tu vois, des fois, je ne demande même pas quand il y a quelqu'un qui est malade, c'est quoi ta maladie? Parce que ça risque de... polluer ma foi,
0: ouais,
1: tu vois. Mais il y a une chose quand même, c'est que je m'attends toujours à Dieu.
0: Ouais.
1: Peu importe ce que je fais pour lui, je m'attends toujours à lui.
0: Amen. Mais je crois que ce que tu dis là est important, parce que Dieu, en fait, il recherche deux choses chez nous. Qu'on croit ce qu'il nous dit de faire, et qu'on le fait. Et quand tu le fais, c'est parce que tu t'attends à ce que Dieu intervienne. Sinon, ça sert à rien.
1: Ouais. Sinon, ce qu'on fait, on le fait pourquoi?
0: Ah non, si on peut avoir, entre guillemets, une petite gloire dans là-dedans, parce que tu comprends bien ce que je suis en train de dire, c'est le fait qu'on fait ce qu'il nous demande de faire. On obéit. Il cherche des gens qui croient et qui l'obéissent.
1: Des instruments qui se confient en lui.
0: Voilà.
1: Qui l'utilisent.
0: Amen.
1: comme il le veut.
0: Dans la simplicité.
1: La simplicité. Ce sera le mot de la fin, non ? T'as un petit mot encore ?
0: Non, moi, le mot que je veux dire, vraiment, attendez-vous à Dieu. C'est très bien ce que tu viens de dire. Mais attendez-vous à ce que Dieu intervienne, mais aussi à ce qu'il t'utilise oui. pour les autres. Tu peux être le seul canal de bénédiction pour aider quelqu'un d'autre. Un peu comme un tuyau d'eau qui apporte de l'eau. Et la belle chose, c'est que tant que le tuyau d'eau apporte de l'eau, le tuyau est toujours arrosé. Plus tu prieras pour les gens, plus tu aideras les gens qui sont malades ou autre chose, plus la puissance de Dieu passera à travers toi. Et tôt ou tard, tu vas avoir de plus en plus de résultats. Et tu te diras, waouh, j'ai bien fait d'écouter Yannis et Donato ce jour-là, parce que Dieu vraiment m'utilise. Et c'est ce que je veux pour toi.
1: Un pas de foi peut t'amener dans une autre dimension. On n'attend pas d'être derrière un pupitre et devant une salle remplie pour commencer à prier pour les malades. Peut-être qu'à la maison, il y a quelqu'un qui est malade. Eh ben, exerce ta foi. Va prier pour lui et tu verras Dieu guérir. Et si tout le monde est en bonne santé chez toi, tant mieux, gloire à Dieu. Va dans un hôpital. Et là, il y a des malades, malheureusement. Prie pour eux et tu vas voir Dieu agir. Enfin, quelle que soit la personne qui se présente à toi quand il y a un besoin, Dieu t'appelle. Eh bien, à prier pour ce besoin et tu pourras expérimenter les hauts faits de Dieu. Que le Seigneur te bénisse. Merci, pasteur, pour ce partage. C'était vraiment super de t'entendre et tu vas me raconter hors émission encore et encore toutes ces choses que tu as vécues. Oui, tu as vu la grandeur de Dieu. Merci.
0: Merci, Alice.
1: Saluons ta famille.
0: Merci aussi beaucoup à toi pour ta gentillesse aussi.
1: Que le Seigneur vous bénisse. Allez, ciao.
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1: Dans les épisodes précédents, que l'on vous invite d'ailleurs très fortement à écouter pour rester éveillé aux dernières nouveautés de Sagesse et Morito, on a commencé à parler de la culture woke, ce mouvement social de lutte pour la justice sociale et la protection des minorités. Perso, plus je cherche à comprendre, moins je comprends. Ou plutôt, plus je me rends compte que c'est toujours plus compliqué que ce que je pensais. Alors quand notre amie Elsie nous a parlé de la parution de l'ouvrage « Woke Washing, capitalisme, consumérisme, opportunisme » d'Audrey Millet, ça nous a piqué avec l'équipe. On a voulu en savoir plus et poser quelques questions à l'autrice. Audrey Millet est historienne, chercheuse, autrice et experte en écosystème de la mode française. Elle est chercheuse Marie Slodowska-Curie à l'université d'Oslo. Elle a les cheveux roses, elle est brillante. Et aujourd'hui, elle est l'invitée de notre podcast Sagesse et Morito.
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1: Bonjour, bienvenue dans Sagesse et Morito, le podcast où le monde et nos convictions s'interrogent, s'enrichissent, se critiquent à la lumière de la sagesse biblique. De Bruxelles à Montréal, en passant par la France et sa capitale,
6: Christelle,
7: Jean-Christophe
1: et Léa vous invitent dans leur conversation à la recherche de l'essence au-delà des apparences. Audrey Millet, bonjour. On est vraiment hyper contente de t'avoir aujourd'hui avec nous.
8: Bonjour Léa.
6: Salut Audrey.
8: Bonjour.
6: Salut.
1: Donc aujourd'hui dans cet épisode de Sagesse et Morito, on est là toute l'équipe, Léa, Jean-Christophe, Christelle, avec une invitée très très spéciale. Mais on va peut-être la laisser un petit peu se présenter. Audrey, quel est ton parcours? Qui es-tu?
8: Alors, j'ai un parcours multidisciplinaire, donc je pense qu'il a véritablement construit, structuré ma personnalité et mes écrits aujourd'hui. Donc j'ai été styliste de mode et ensuite je suis retournée à la fac, j'ai fait histoire de l'art, un master, et déjà je travaillais un peu sur le textile, ce qui n'était pas du tout mon but. Et en doctorat, j'ai fait un doctorat en histoire cette fois, sur les dessinateurs de manufactures au XVIIIe et au XIXe siècle. Donc je me situe entre l'économie, vraiment l'histoire économique, l'histoire sociale, les sciences et les techniques. Et aujourd'hui, j'espère arriver à allier tout ceci pour comprendre véritablement les structures, hein, les structures du capitalisme et les structures de la consommation.
1: Alors je pense que quand on parle de capitalisme, déjà c'est dans l'objet de l'ouvrage, on va en reparler au fil de l'épisode, parce que tu as un éclairage vraiment très mordant sur le sujet, et vu que ça nous environne tous, ce sera assez intéressant pour nous et pour les auditeurs de réfléchir un petit peu plus sur la question. Mais est-ce que tu peux justement nous parler un petit peu plus de ton livre et nous dire ce qui t'a donné envie en tant qu'historienne de multiples disciplines et avec ce parcours aussi riche, qu'est-ce qui t'a donné envie de faire ce livre?
8: Je crois que ce qui m'a donné envie de faire ce livre, c'est que je n'avais plus envie d'écouter de débats, en fait. J'avais juste l'impression que tout le monde venait avec des guns et essayait tout simplement de tuer le voisin. J'ai entendu ce mot « woke » et je me suis véritablement demandé ce qu'il voulait dire, parce que je ne me reconnaissais pas dedans. Bon, alors c'est sans doute mon âge, hein, tout simplement. Et en réalité, quand on m'a dit que c'était éveillé, je me suis dit pourquoi pas, pourquoi pas. J'ai eu l'impression quand même que toutes les personnes qui étaient à chaque fois interrogées dans des interviews, en fait, travaillaient pour leur propre business, travaillaient pour leur propre entreprise, intellectuelle ou pas, et qu'en fait, cette manière de détourner l'éveil, elle était extrêmement présente dans l'industrie de l'habillement, tout simplement. Et donc, je ne comprenais pas pourquoi c'était d'actualité, en fait. Parce qu'on sait très bien que les mensonges industriels sont récurrents, on peut les retrouver à très très long terme historiquement. Donc j'ai voulu essayer de fouiller ce terme qui devenait fourre-tout, péjoratif, même une insulte. Et je me suis demandé pourquoi tout le monde se réveille maintenant.
7: Ben justement, Audrey, le mot « woke » est au centre de ton... Je rappelle le titre. « Woke washing, capitalisme, consumérisme, opportunisme ». Alors, l'idée de « woke washing », c'est en fait c'est véritablement ça qui est au centre de ton ouvrage. Mais est-ce que tu peux nous expliquer ce terme « woke », d'après toi, il est beaucoup plus vieux qu'on ne le pense. Comment est-ce que tu l'abordes et quel lien est-ce que tu fais avec le capitalisme, en fait ?
8: Alors, j'ai d'abord accepté de travailler sur le terme « woke » parce qu'il est... En fait, c'est un terme très sympa, hyper bienveillant, puisque c'est être conscient des inégalités sociales et raciales, de l'homophobie, du sexisme, des enjeux environnementaux. Moi, jusque-là, je pense que tout va bien. C'est plutôt égalitaire, ça se passe bien. Et c'est aussi, en fait, globalement, porter un regard critique sur les injustices. Alors là, je suis historienne, plutôt spécialiste de la culture ouvrière, ça me branche. Voilà. Là, je me dis oui, c'est mon truc. Et je me suis demandé de quand ça datait. Parce que ça me semblait, je me suis dit quand même, dans le monde, il y a eu des gens éveillés avant, il y a eu l'abolition de l'esclavage. Enfin, je suis un peu pragmatique, hein, en réalité. J'ai eu l'impression que ce débat, c'était un écran de fumée, que personne n'avait véritablement fouillé, pas jusqu'à partir de 1950. Bon, pour moi, c'est du journalisme, hein, 1950. Mais au 19e siècle, certaines personnes sont déjà éveillées, et notamment les romantiques. Et c'est plutôt mignon, le romantisme. Ce sont ces gens qui se réveillent au début du 19e siècle et qui disent « Ce monde ne me convient pas, il est trop rigide, il est beaucoup trop rigoureux. Cette architecture néoclassique, bah, moi j'ai envie qu'il y en ait une autre. J'en ai marre de cette poésie totalement figée, hyper structurée. Je veux de la diversité, je veux d'autres poèmes, je veux de la créativité. » Bon, je travaille sur l'industrie de l'habillement, j'ai dit magnifique. Et ils voulaient aussi pouvoir s'habiller autrement que comme des bourgeois, avec la redingote bien serrée. Et là, patatras, les industriels arrivent et se disent « Mais ils sont formidables, ces romantiques. Je vais leur proposer une diversité de produits, plein de bibelots. » Et on est en pleine révolution industrielle. Alors, ou industrialisation, vous dites comme vous voulez. C'est-à-dire qu'en plus, on a plein de techniques, de progrès techniques qui arrivent, qui aussi amènent du confort, hein, et la démocratisation de plein de produits. Et on ne va pas aller contre ça, évidemment. Mais vous voyez, par exemple, cette vitrine, cette boutique avec cette vitrine dans la rue. En fait, cette vitrine, ça va devenir une exhibition, une exposition de tout ce que vous n'avez pas, mais que dès maintenant, vous désirez, parce que ça brille, il y a plein de bibelots. Et en fait, on va reprendre ces revendications des romantiques, qui étaient des revendications sociales. On veut être différent, on veut pouvoir accéder à des formes diverses d'art, notamment. Les industriels vont prendre immédiatement ces revendications sociales et politiques de fait.
9: Je pense que à cette époque-là, justement, les romantiques ont transformé les rapports à la mode ou à l'imitation. On dirait que on passe au même moment d'une société, tu sais, aristocratique, très très hiérarchisée. Là, tu commences à avoir l'élite qui va commencer à adopter des modes populaires. Ou il y a quelque chose qui se passe quand même là.
8: Oui, il y a quelque chose qui se passe parce qu'en fait, l'imitation est au centre du 19e siècle. Prenez juste un bijou. Avant, vous achetiez de l'or. C'est très, très cher. Les Anglais, qui sont quand même les super pros de la révolution industrielle, inventent le plaqué or, un matériau qui est entouré d'or, tout simplement. Donc, c'est l'apparence de l'or. Hein, voilà. Donc, on est dans cette imitation. On arrive très, très bientôt, à la fin du 19e siècle, au développement de l'industrie chimique, donc qui va pouvoir multiplier à moindre coût les produits également. Et toute cette société, c'est assez complexe et c'est difficile, se construit sur les ruines de l'ancien régime, d'un ancien système, d'une ancienne philosophie. Donc, l'aristocrate, petit à petit, n'a plus sa place. Vous savez, cet ancien régime oni. Mais on remplace toujours l'élite par une autre élite. Hein. C'est bien le malheur de notre civilisation. Les bourgeois arrivent. Et les bourgeois, en fait, ils vont investir dans des entreprises, toujours essayer de moduler la variable d'ajustement qui va se faire sur le coût du matériau. Mais bon, à un moment, il faut quand même des matériaux pour faire un produit. Et évidemment, la variable, c'est le salaire des ouvriers. Mais c'est comme ça qu'on arrive à cette démocratisation quand même du vêtement qui est tout à fait louable. C'est ce que voulaient aussi les romantiques. Ce qui est moins louable et ce qu'on comprend moins actuellement, aujourd'hui, c'est cette massification du vêtement. Toujours plus.
1: Et alors justement, dans ton ouvrage, tu dis que les romantiques étaient les premiers wokistes, donc les premières personnes éveillées, et donc les classes bourgeoises et surtout, on va dire, les industriels, dans ce que tu expliques, ce seraient aujourd'hui les grandes entreprises qui vont se réapproprier les revendications woke et faire ce que tu appelles dans ton ouvrage du woke washing. Est-ce que tu peux nous donner quelques exemples peut-être ?
8: Oui, je vais vous donner un exemple et on peut même faire un jeu de rôle.
7: Oh, chouette.
8: Alors,
1: super.
8: Je suis une méchante industrielle. Oh. En fait, je suis une industrielle. J'ai mon aciérie, j'ai ma sidérurgie ou j'ai ma boutique type Harrods aux États-Unis.

0: en fait, vous allez aller attaquer nos grévistes, donc Christelle. Bon, il y a quand même des morts, ça se passe quand même très mal, et à la fois, étant donné les horaires, la manière, les conditions de travail, on ne peut que cautionner les revendications des travailleurs. Bon, des rumeurs se répandent dans la ville et disent que moi, j'ai commandé l'assassinat des ouvriers. C'est là, Jean-Christophe, que vous intervenez. Vous êtes journaliste. Ah. Vous allez me nettoyer tout ça, s'il vous plaît. D'accord. Et là, on a quand même des journalistes qui, en fait, ont envoyé des dépêches à droite à gauche, vont dire, ben non, tout ceci, ce sont des rumeurs. D'ailleurs, ces ouvriers sont des anarchistes.
1: Mmh.
2: Ah,
1: certainement.
2: Je ne savais pas.
0: C'est le moment, vous savez, où on crée le monstre anarchiste. Voilà, vous ne savez pas. Ouais.
1: Ouais. Christelle y avait été vue dans un café anarchiste, justement.
0: Mmh. C'est ça.
1: Ce qu'il méritait.
3: Il rentre bien dans son rôle.
0: Et vous, parce qu'on a quand même des exemples comme ça dans le walkwashing, je ne veux pas tout vous dire. Vous, ensuite, Jean-Christophe, vous avez compris cette psychologie des foules de Le Bon, ce fameux livre. Mmh. Vous avez déjà compris avant l'heure les écrits le fantôme de l'opinion publique de Lippmann. Vous avez totalement intégré dans vos gestes et vos actions propaganda de Bernays. Mmh. Et en fait, vous, ensuite, vous allez travailler pour Rockefeller et puis vous allez même donner, je suis désolée, un petit coup de pouce au parti nazi.
1: Ils sont pas anarchistes, au moins.
0: Oui, voilà. Mais voilà comment ça se passe. C'est déjà une manipulation des médias. En fait, on nettoie. Donc, washing, hein, laver. On fait du nettoyage de réputation. En reprenant les revendications populaires. Alors, vous allez les calmer, les ouvriers, quand même. Enfin, moi, je vais les calmer. J'ai dit, bon, d'accord, ils sont pas d'accord avec ce monde de la consommation qui se met en place. On va leur donner assez d'argent pour qu'ils puissent acheter ma voiture, mes fringues, mes bijoux. Et d'ailleurs, je vais même organiser leur vie en dehors de l'entreprise parce que je suis un patron sympa. Voilà, vous voyez les prémices de la RSE. On est bon. Donc, je vais mettre une petite bibliothèque dans l'entreprise. Je vais mettre un asile pour vieillards. En plus, vous savez, ça permet de garder toutes les familles. Comme ça, ils vont pas changer de niveau social. Je vais mettre une petite école aussi. J'ai bien une petite école.
1: Je pense que ça prendrait un article quand même pour louer vos initiatives. Je vais écrire quelque chose là-dessus.
0: Je vous remercie. N'oubliez pas de parler du club de cyclisme.
1: Ah oui.
3: Fondamental.

0: C'est quand même gros ce que vous dites, comment que c'est le travail de la presse de laver le linge sale d'une certaine façon. Est-ce que vous pensez que c'est encore le cas aujourd'hui ou c'est juste un scénario du 19e siècle, début 20e?
1: Alors, cette semaine, fin mars 2023, il y a quand même. Apparemment, il y a des problèmes. Enfin, il y a un accord entre Le Monde et Chanel. Voilà. Le Monde qui vante particulièrement le M19, une des structures de savoir-faire de design de Chanel, sans citer. En fait, il y a eu un accord. Voilà. Donc aujourd'hui, oui, c'est ça. Et puis en fait, vous achetez un magazine féminin. Moi, j'ai rien contre les magazines féminins. Je trouve ça plutôt bien que la presse, qui est beaucoup de presse, qui a une diversité, c'est vraiment bien. Mais vous avez à chaque page des publicités. Puis il y a des choses qu'on ne dit pas. Il y a des choses dont on ne veut pas parler. Il y a quand même des gens qui ont moins d'interviews que d'autres.
2: Et justement, Audrey, alors j'ai pas du tout envie de couper cet élan parce que je sens que tu as beaucoup de choses croustillantes à nous dire. Mais ça, c'est quelque chose qui m'a beaucoup marqué dans ton ouvrage, c'est de montrer ce fossé entre des messages et des actions sociales qui peuvent être portées, peut-être justement pour se redorer un petit peu le blason. On sait qu'on n'est pas une industrie parfaite, mais on va montrer qu'on met des milliards de dollars pour soutenir une ONG qui a la cote. Ce fossé entre cette réalité-là et les réalités beaucoup moins glorieuses de ces industries qui vont aller justement s'implanter en Asie du Sud-Est, dans des lieux où les conditions de

0: travail sont atroces. Et j'ai l'impression que c'est un petit peu comme ça que tu montres l'horreur de ce woke washing, de dire ben oui bien sûr ils portent les intérêts de la justice sociale, mais derrière ils font tout l'inverse et ils perpétuent les injustices sociales. Et du coup ils nous manipulent en nous faisant croire qu'ils sont de notre côté. Est-ce que tu peux nous en dire un peu plus?
1: Oui, alors je vais vous donner un exemple. Alors on peut effectivement parler des conditions de travail. Il y en a un autre qui me touche sur cette fameuse inclusivité qui en fait rapporte énormément d'argent. C'est ce que j'ai appelé la pride washing. Mm. En fait, on a des pressions croissantes sur les marques de mode, hein, sur divers sujets bien entendu, et les consommateurs actuellement demandent plus d'inclusivité pour la communauté LGBTQIA+. Grande occasion pour les marques qui sont à l'écoute du consommateur, il faut bien l'écouter, et on a de nouveaux sympathisants qui débarquent. Alors, je vous dis de nouveau, c'est pas spécialement des nouvelles marques, mais c'est des marques qui avaient déjà un sacré passif en termes de non-inclusivité et tout ce qui va avec. Ah ouais. Et notamment la marque Abercrombie et Fitch, moi j'ai halluciné. À quel point l'hypocrisie peut être dingue. Ils sont signataires notamment de l'Alliance pour la sécurité des travailleurs au Bangladesh, qui est très, très important. Mais en fait, ils sont connus, et on a des reportages sur ça, hein, pour être véritablement des champions de la discrimination raciale. Et l'inventeur du vêtement XXXS. Donc, je suppose qu'un enfant peut rentrer dedans. Mais c'était au rayon adulte. En fait, ils sont terribles parce que ils avaient aussi des slogans vantant l'anorexie, clairement, et ils se rachètent une conduite. Alors, ils ont inventé une haute colonne. Moi, je trouve ça génial aussi les marques qui, en fait, vous savez, ce sont les marques de chaussures qui ensuite font du parfum.
2: Jamais compris.
1: Bon, ouais. Je sais pas qui veut sentir des pieds, mais. Un parfumeur, en fait, c'est un métier. Enfin, vous voyez, c'est un métier. Ouais. Et donc, ils ont sorti une autre colonne à Abercrombie & Fitch qui s'appelle Feels Pride Edition. Magnifique.
2: Ah, il y a le mot Pride
1: et
2: dedans.
1: Ils ont mis... Ouais, mais ils ont mis Pride, mais si vous ne comprenez pas, il y a le drapeau arc-en-ciel aussi. Okay. Parce que quand même, vous êtes obligé de comprendre.
3: Pas clair, quand
1: même. Vous savez pas lire, voilà, vous ne savez pas lire, c'est bon. Ils ont fait aussi un don de $200,000 à une organisation qui prévient le suicide des jeunes LGBTQIA+, The Trevor Project. Mais à côté de ça, on sait que Abercrombie & Fitch, ils recrutent des vendeurs au corps parfait, qui mettaient leurs vendeurs avec leurs abdominaux là, dans les vitrines, que vous pouviez aller prendre un selfie, mais mince, musclé, blanc, hein, type californien, salut, j'ai vu Brad Pitt... Et vous alliez vous faire prendre en photo avec les vendeurs torse nu. On sait aussi que les employés non blancs, eux, sont à l'arrière des boutiques en train d'ouvrir les cartons. Mais sinon, ça va. Mmh. C'est comme ça qu'on wash. Ou c'est ce fameux t-shirt. Et c'est plutôt bien que les gens aient envie de dire « oui ». Moi, je supporte l'égalité de tous. Mmh. Je trouve ça formidable. Et en plus, dit directement sur un t-shirt, c'est hyper visible. C'est efficace quand même. Sauf que ce t-shirt-là, il est fait au Myanmar. Mmh. Et le Myanmar, c'est quand même l'ancienne Birmanie. C'est une junte militaire. Personne ne va aller boire un cocktail là-bas. Hein.
2: Ah. Ouais, c'est compliqué. Il y a les belles images, puis il y a la réalité qui est moins jolie derrière. Mais... on pourrait se faire l'avocat du diable. Certains pourraient argumenter, ok, c'est vrai qu'il y a des pratiques injustes, mais un peu le monde est fait comme ça, on doit tous lutter pour améliorer les choses, et puis on va aller de l'avant petit à petit, mais heureusement qu'il y a des grandes marques, parce qu'elles, au moins, elles peuvent porter les messages pour la justice, pour l'équité, donner 200 000 dollars à des associations qui préviennent le suicide. Est-ce que c'est pas le rôle des corporations, des gens qui ont de l'argent, qui ont de l'influence, d'utiliser cette intelligence, ces avantages, ces ressources, cette influence pour bénir, pour se faire les artisans aux côtés de l'État, mais les artisans de la justice. Il faut bien des grandes entreprises, il faut bien des grosses fortunes, et puis voilà, ça va retomber ensuite sur les gens qui sont moins capables d'influencer les choses.
1: Alors, j'admettrai qu'il y a un vrai souci dans une grande entreprise, c'est que si vous voulez revoir tout le système, c'est très, très complexe. Parce que vous avez des sièges partout. Et en fait, mais le problème principal, il est très simple, c'est la sous-traitance. C'est-à-dire que tant que les grandes entreprises n'auront pas leurs usines en propre, et elles peuvent très bien le faire, c'est-à-dire aussi avoir des contrats du coup longue durée avec ses ouvriers et pas juste les embaucher de manière saisonnière. Tant qu'on n'aura pas ça, en fait, on ne pourra pas inspecter et contrôler et donc aussi donner des amendes mais conséquentes à ces grandes entreprises. Ensuite, effectivement, plus on va avoir ce type de message inclusif, plus ça va rentrer dans la tête des gens. Donc c'est aussi une diffusion, une dissémination de l'information qui est importante. Mais vous allez donner 10 euros à Primark pour ce t-shirt arc-en-ciel qui fait faire ça en Birmanie. Lorsqu'il y a eu le coup d'État militaire au Myanmar, il y a 2 ans, 1000 ouvriers ont été enfermés dans une usine qui sous-traitait hors Primark pour qu'ils n'aillent pas manifester. Je crois que quand vous achetez ce type de t-shirt, vous ne voulez pas ça. Et je crois que si vous êtes gay au Myanmar, ça va pas bien se passer. Donc en fait, on est en train, un, de nous voler 10 euros. Non, mais durement gagné dans la semaine, parce que les salaires sont ce qu'ils sont, quand même. Un, de nous voler 10 euros. Deux, de nous voler notre temps, par exemple le samedi, notre temps culturel, notre temps social, notre temps avec la communauté. Et trois, de nous voler notre revendication populaire, notre revendication politique.

0: Un de tes arguments que tu déploies dans ton livre, c'est justement cette idée que on sait que le combat social ouvrier depuis la fin du 19e siècle, c'est notamment pour que le travail ne prenne pas l'ensemble de notre vie, qu'on ait du temps disponible pour d'autres choses, et que c'est un temps qui est communautaire pour tisser des relations, c'est un temps aussi pour jouer son rôle de citoyen, et les entreprises qui nous poussent à consommer, ben, elles rentrent un petit peu en concurrence avec ce temps qui peut être disponible pour notre épanouissement d'autres manières. Donc on a tendance à vouloir s'épanouir en tant que consommateur, alors qu'il y aurait d'autres manières de s'épanouir, c'est ça ton argument?
1: En fait, ces entreprises, elles sont rentrées chez nous. Je crois que c'est ça qui est encore plus grave. C'est-à-dire que vous n'êtes même pas obligé de vous déplacer dans un centre commercial. D'ailleurs, il y a plein de magasins qui ferment. Alors, soi-disant à cause du Covid, mais bon, en fait, moi, je l'ai écrit en 2021, ça, dans le livre noir de la mode, Création, production et manipulation, qui est paru avant le Covid. Et j'expliquais que Zara était en train de fermer ses boutiques parce que ça coûte trop cher. Maintenant, il y a Internet. Elles sont chez nous. C'est-à-dire que vous vous couchez, vous avez vos notifications, vous avez un nombre de mails quand même incroyable. Et maintenant, ils sont tous green, c'est éco-responsable, ce sont nos fins de stock. C'est-à-dire qu'en fait, ils ont surproduit et que c'était prévu qu'ils allaient nous les vendre à ce moment-là quand même. Donc, c'est vraiment une arnaque totale. Et le fait qu'ils débarquent chez nous et que ces moments, Christelle, vous venez de le dire, ces moments où on se comporte en citoyen, ces moments où on se comporte en père de famille, en membre de la famille également, ces moments où on mange avec les copains et où on discute de ce qu'on a lu, de ce qu'on a vu, de toutes ces choses. En fait, ils disparaissent. On nous a pris cette part de culture pour en fait faire un divertissement. J'ai posé une question assez basique. Le lundi, vous arrivez au travail, on vous dit « Qu'est-ce que t'as fait ce week-end » Mais si tu n'as rien fait ce week-end, vous êtes pas, on n'est pas obligé de se sentir mal, rejeté, esseulé, seul dans sa vie, voyez, rien de spécial, c'est pas grave. Mais en fait, c'est une question qui déjà, bon, si t'as pas été occupé, aujourd'hui, on est toujours obligé d'être proactif. Et de temps en temps, la méditation, la contemplation, ce genre de choses, ça me semble pas du tout une perte de temps.
2: J'ai l'impression que dans ce que tu es en train de dire, tu rejoins beaucoup une thématique qui est très présente dans les épisodes de Sagesse et Mojito et que nos auditeurs ont probablement l'habitude d'entendre. C'est tout ce qui est lié à la spiritualité. Et tu parlais en fait là de tout l'effet que cette culture de woke-washing peut avoir sur le consommateur, alors que juste avant, tu contrastais avec les bienfaits de la méditation, de la contemplation, des disciplines éminemment spirituelles. Et en fait, tu fais énormément le parallèle entre le système néo-capitaliste, néolibéral et la religion. Est-ce que tu peux nous en dire plus?
1: Moi, le capitalisme, le néolibéralisme, bon alors pour moi c'est la pire religion du monde, hein, clairement.
0: Ah ouais,
1: Là,
0: carrément.
1: je m'inspire véritablement de, bah ouais, quand même, elle fait vachement mal, de Max Weber et de Walter Benjamin, que j'aime beaucoup. Donc Weber a fait en 1905 hein, le lien entre capital et religion, et il explique que la grande réussite du capitalisme, c'est de s'être totalement affranchi en fait des autres religions, c'est-à-dire d'avoir des religieuses, vous voyez, d'enlever ces religions sont passées totalement à côté. Maintenant, votre religion, ce sera la petite fringue rose gold. Je vous dis ça parce que j'ai les cheveux roses, vous voyez. Et ce capitalisme, en fait, il est plus exigeant pour moi que l'éthique des religions expiatoires. Il est hyper culpabilisant. Est-ce que vous avez ce nouveau truc? Vous avez rien fait ce week-end? Mais pourquoi? J'avais pas d'argent. Ah, t'es pauvre. Aujourd'hui, si t'as pas de succès, si t'es pauvre, si t'es chômeur, bah t'es un rejeté. Vous savez, si vous n'avez pas les bonnes baskets à l'école, et ça fait quand même 30 ans ça, hein. Je veux dire, c'est pas récent. Et ben, et tes parents, ils ne peuvent pas t'acheter des telles marques. C'est extrêmement grave parce qu'en fait, quand même, à la base, les religions, quand même, d'aider son prochain. Il y a aussi tous ces ordres mendiants. Et en fait, ça, ça a totalement sauté. Vous êtes pauvre, donc vous n'avez pas tous ces produits qu'il faut avoir. Vous êtes moche, hein, du coup. Vous n'êtes pas dans le coup. Vous n'avez pas la bonne apparence. Donc, je ne te fréquente pas. L'argent, en fait, structure totalement les modes de vie. Personne n'a envie d'être pauvre. Je suis entièrement d'accord. Mais il faut aussi que les chercheurs, notamment en marketing ou en sociologie de la consommation, réinterrogent ce que signifie pauvreté. C'est-à-dire la pauvreté, ces difficultés-là, c'est aussi la mère qui, en septembre, à la rentrée des classes, aura des difficultés à acheter les crampons de son fils qui va aller au football parce qu'il a besoin de crampons, il a le pied plus grand. Ça, c'est la pauvreté. L'accumulation des objets, ça, c'est une maladie. Ça s'appelle la collectionnite. Donc, on nous prend notre argent, on nous prend aussi notre part d'humanité. C'est-à-dire quand même aimer les gens, les trouver super intéressants, se dire qu'ils ont une personnalité, qu'ils ont leur opinion, qu'ils viennent de telle classe sociale et que c'est formidable et qu'on apprend plein de choses. L'économie nous a totalement colonisés et c'est ce qu'on doit faire aujourd'hui, c'est acheter.
2: En fait, on le savait en préparant l'épisode, il y avait trop de choses à dire. Beaucoup, beaucoup trop. Et comme on ne voulait pas vous priver du génie de notre invité, on a décidé de couper là et de vous garder tout un tas de trésors pour le prochain épisode. Merci d'avoir été avec nous pour ce nouvel épisode de Sagesse et Morito. 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

Salut mes amis de FM Évangile, je suis trop content parce que vous allez écouter ma composition, la stèle. Qu'est-ce que c'est une stèle? C'est une pierre. C'est la pierre, par exemple, que Jacob va ériger sur le mont où il se rend compte que Dieu est là. C'est une pierre, on appelle ça maintenant un autel. Et on va la bénir, cette pierre, on va mettre une onction d'huile. Je crois qu'on est un peu tous ces rochers, ces pierres vivantes sur lesquelles Jésus va construire son église. Et on a besoin de cette onction. Donc Seigneur, envoie cette onction sur les auditeurs. Amen.

Bienvenue sur Teach, votre rendez-vous de maturité. La parole de Dieu descend de la tête au cœur et du cœur à l'action. Depuis le début de cette semaine, on a commencé à apprendre sur le fait d'une vie chrétienne vivante, d'une foi vivante. Être chrétien avec des preuves. Montrer qu'on a cru au Seigneur authentiquement. Porter des fruits dignes de la repentance. Que toutes ces notions, toutes ces réalités, toutes ces vérités autour d'être chrétien se traduisent en action. On a appris déjà que la vérité devait nous changer. Ce que nous lisons dans les Saintes Écritures devait transformer notre façon de réfléchir, bâtir notre caractère à force de répétition. Aujourd'hui, ce que j'aimerais qu'on apprenne, c'est comment transformer cette vie d'adoration que nous vivons à l'Église, que nous vivons personnellement, chanter, louer, glorifier Dieu, louange. Mais en pratique, c'est quoi? Au-delà de chants, au-delà de prières, des acclamations et des danses, l'adoration vécue de façon vivante. Alors, let's teach. Grandissons ensemble. Ça fait plusieurs années que ma vie est considérée comme la vie d'un adorateur. Je sais que souvent dans le corps du Christ, on a tendance à croire que lorsque quelqu'un est dans le ministère de la louange, il est automatiquement un adorateur. Bon, le biais de pensée n'est pas si facile à ôter dans la tête. Mais qui dit musique, qui dit chant, qui dit les aptitudes artistiques dans ce domaine, donc on a tendance à croire que cela rime tout de suite avec l'adoration. Donc David chante avec sa lyre, sa guitare, comme on aime dire, et donc on s'imagine tous adorateurs et adorateurs. Et donc, souvent, on me voit, on se dit, ah, lui, c'est un adorateur, lui, il parle de l'adoration. Mais vous devez savoir, frères et sœurs, que ce n'est pas parce qu'il est question de musique qu'il est question d'adoration. Il y a adoration quand il y a le cœur, sans musique, bien avant que la musique ne puisse apparaître dans le sujet. L'adoration est d'abord question de cœur et de style de vie. C'est pour ça qu'on a tendance à croire ou à remarquer que les gens passent des longues heures dans le culte, chantent, dansent, louent, pleurent et sortent de l'église, ils ne ressemblent pas du tout à Jésus. Oh, c'est même bien avant qu'ils ne sortent de l'église. Hein. C'est même en plein milieu de l'église déjà qu'on remarque en eux qu'il n'y a rien d'une foi vivante, que ce en quoi ils croient, ils ne le vivent pas vraiment. Ils croient à des choses, mais ce n'est pas dans leur vécu. Ils ont chanté ces choses-là. « Oh Seigneur, fidèle jusqu'à la mort, je serai fidèle à Jésus, que viennent les vents et les tempêtes. » Mais quand on regarde sa façon d'être, sa façon de vivre encore dans l'église, c'était même pas une épreuve, c'est juste qu'on lui a demandé par le frère ou la sœur au protocole de quitter une place pour aller vers une autre. Oh, c'est l'épreuve de sa vie. Pourquoi nous qui voulons être adorateurs, qui aimons les chants, les cantiques, on n'arrive pas à vivre ça comme une vie? On n'arrive pas à se rendre compte que c'est bien une histoire qui dépasse les cantiques, qui dépasse les chants. C'est un style de vie qui doit être vécu. On va lire quelques textes avant de partager ensemble trois grandes vérités qui vont nous aider à transformer la vie d'adoration en une foi vécue. Romains chapitre 12, verset 1. J'aime beaucoup ces textes. Je vous exhorte donc, frères, par les compassions de Dieu, à offrir vos corps comme un sacrifice vivant, saint, agréable à Dieu, ce qui sera de votre part un culte raisonnable. Paul est en train de parler aux frères et sœurs à Rome. Certains romains, certains pas nécessairement romains, mais à Rome. Alors il leur fait une exhortation, c'est-à-dire il les encourage vivement. Il les encourage énergiquement. Il dit, je vous recommande ça et je vous recommande sincèrement. Je ne donne pas un ordre, mais je vous dis, c'est la bonne route et j'écris pour que vous puissiez la suivre. Qu'est-ce qu'il les recommande? À offrir leur corps comme un sacrifice
vivant, sain et agréable. Et je ne sais pas si vous avez déjà remarqué qu'il utilise le mot sacrifice et il utilise le mot vivant, qui apparemment devrait sonner un peu contradictoire et que ce n'est pas un sacrifice seulement. Normalement, un sacrifice, quand on l'offre, il n'est plus vivant. Mais il dit « offrez vos corps comme un sacrifice, mais vivant, sain et alors agréable à Dieu. » Ce qui sera de votre part, a-t-il dit, un culte raisonnable, le genre de culte qui rend gloire à Dieu. Si Dieu est là et il s'est dit « Ah, aujourd'hui, il y a culte dans telle église. » Voilà, ok. Qu'est-ce qu'ils ont à offrir aujourd'hui? Ce ne sont pas les chants d'abord. Ce ne sont pas que les chants. Il ne vient même pas pour les chants d'abord. Il dit « Je veux recevoir un culte agréable, raisonnable. » Ce culte raisonnable est fait de quoi? Il faudrait que ça soit sain, agréable et ça soit une offrande de corps. C'est juste au verset suivant qu'il révèle un peu mieux ce qu'il veut dire. Au verset 2, vous l'entendrez dire « Ne vous conformez pas au siècle présent, mais soyez renouvelés par l'intelligence, par la transformation de votre intelligence. » Paul donc nous rappelle qu'il existe un culte raisonnable, le genre de louange, le genre d'adoration qui plaît à Dieu. Et ça n'a rien à voir avec la musique d'abord, rien à voir avec nos cantiques d'abord, rien à voir avec nos émotions d'abord, rien à voir avec nos expressions artistiques d'abord, mais avec notre cœur. Un cœur que l'on offre, une vie que l'on offre, un corps qu'on offre, une vie que l'on donne à Dieu. Il dit pas seulement votre, ce qui sera de votre part un culte raisonnable. Non, il dit offrez vos corps, littéralement vos corps. Il sait à qui il parle. Il parle aux Romains et la façon d'utiliser leur corps. Ouf, ils étaient pas les meilleurs. Ils considéraient le corps, je n'ai pas envie d'en parler maintenant. Bien de choses qu'ils faisaient avec leur corps, qui dévaluaient leur corps. D'ailleurs, en débutant ce livre aux Romains, Paul commence à décrire la perversité de l'homme à cette époque-là. Et en particulier à Rome. Il dit, pourquoi vous comportez comme ça avec votre corps? Offrez-les à Dieu. Corps, mes amis. Pas seulement la louange, corps. Il est possible qu'on ait des gens dans la louange à l'église, dans l'adoration, en train de chanter. Mais son corps n'est pas à Dieu. Ni dans l'accoutrement, ni dans ce qu'il en a fait. Quand je dis ce qu'il en a fait, ne voyez pas seulement de l'impudicité, de l'impureté, des choses semblables. Tenez aussi compte de comment il a nourri cela. Comment il a reposé cela. C'est qu'il a fait de son corps parle plus pour Dieu que la musique qu'il va chanter. Un deuxième texte. Jean chapitre 4, versets 23 à 24. Jean chapitre 4, 23 à 24. Mais l'heure vient, et elle est déjà venue, où les vrais adorateurs adoreront le Père en esprit et en vérité. Car ce sont là les adorateurs que le Père demande. Dieu est esprit. Et il faut que ceux qui l'adorent, l'adorent en esprit et en vérité. Jésus est en train d'enseigner sur l'adoration, l'une des rares fois où il utilise les mots « adorer ». Il enseigne sur l'adoration. Il fait nullement mention de la musique. Il parle de esprit et de vérité. Et il dit que l'heure vient, il est déjà venu, où les vrais adorateurs adoreront le Père en esprit et en vérité. Ce sont là les adorateurs que le Père demande, qu'il adoreront en esprit et en vérité. Il utilise deux concepts. Un concept, les deux concepts sont fondamentalement abstraits, mais on peut bien voir qu'une activité se passe au niveau invisible, dans le cœur, dans l'esprit, mais qui doit se traduire dans un comportement qui prouve que ce qui est dans notre cœur est réellement ce qui est dans notre vie quotidienne. Vous voulez définir le mot vérité? La vérité, c'est juste la conformité d'une chose à son concept. C'est-à-dire, si ça s'appelle ça, une tasse, pendant que je soulève cette tasse, eh bien, si le mot est tasse, la matière devrait être tasse. Ça devrait être une vraie tasse. On se sent menti, on se sent corrompu, on se sent détourné. Quand tu voyais de loin que c'était une tasse, si tu viens, tu tiens, tu te rends compte, oh, c'est un gâteau. La
Vérité, c'est lorsqu'une chose est conforme à ce que l'on dit d'elle. Le concept est conforme à ce qu'elle est censée, il est censé être. C'est vraiment une tasse. Et en plus, il y a de l'eau dedans. Ça s'appelle être adorateur en esprit et en vérité, en connexion avec la nature de Dieu. Il commence par dire Dieu est esprit. Ça doit répondre à la nature de Dieu qui est un Dieu esprit. Et ça doit être véridique. Ce que l'on doit dire doit être ce que l'on vit. Ce que l'on doit dire doit être le souci de ce que nous voulons vivre au quotidien aussi. Un troisième texte, le dernier d'ailleurs. 1 Samuel chapitre 15, verset 22. 1 Samuel chapitre 15, verset 22. Samuel dit, l'Éternel trouve-t-il du plaisir dans les holocaustes et les sacrifices, comme dans l'obéissance à la voix de l'Éternel? Voici, l'obéissance vaut mieux que les sacrifices, et l'observation de la parole vaut mieux que la graisse des béliers. Samuel est ici en contexte où Saül avait reçu des ordres clairs de la part de Dieu. Ils vont en guerre, une de ces guerres précieuses parce que Saül bâtit encore son autorité en Israël. Mais Samuel lui a dit, écoute, va arriver, attendez que j'arrive et je vais faire l'offrande. La Bible dit que Saül était là, il a commencé à voir le peuple qui murmurait, mais l'adversaire arrive. Nous, on est en train d'attendre une histoire d'offrande, nos vies sont en danger. Saül s'est dit, ok, je suis là quand même, je peux faire ce sacrifice. Il le fait. Et Samuel arrive juste mais qu'est-ce que tu as fait? Il fallait juste attendre que j'arrive. Et il l'explique, il dit, pour Dieu, ce qui est plus important, c'est que tu obéisses. Parce qu'il est en train de dire, écoute, nous l'avons fait, voilà ce qu'on a fait, on a ramené pour Dieu, on a ramené même les bétail, on a même ramené. Il dit, non. C'est pas seulement une affaire d'obéir en faisant des sacrifices, en livrant tout par interdit et en gagnant de butin. Dieu avait dit, prenez tout, détruisez tout. Toi, tu en as gardé pourquoi?

lui plaire. Le seul moyen de plaire à Dieu, c'est de rester dans ce qu'il t'a demandé. Tiens, c'est pas seulement à Dieu, c'est à tout homme. Le véritable amour s'exprime par l'obéissance. C'est quand tu fais ce que je t'ai demandé que je vois que tu m'aimes. C'est ce que Jésus dit. C'est en obéissant à mes commandements que je verrai que vous m'aimez. Et Samuel dit donc à Saül, pour Dieu, il prend plus plaisir à l'obéissance qu'aux graisses des sacrifices qui sont brûlés. Brûler des grands sacrifices pour Dieu, ça lui dit rien si ce n'est pas ce qu'il t'avait demandé de faire. J'ai souvent donné cet exemple. Imaginez-vous que vous arrivez fatigué et vous avez faim. Et vous avez un peu d'argent en poche. Ici, nous, on consomme le dollar canadien. Je sais pas quelle est votre monnaie locale. Vous avez un peu d'argent en poche et vous dites, ah, j'ai tellement faim. Je vais demander à ma fille, mon frère, ma sœur, ma femme, pourquoi pas, d'acheter quelque chose pour moi pour que je mange. Et vous lui dites, écoute, j'ai tellement faim. J'ai pas assez d'argent. Si tu peux bien, je sais pas moi, quelque chose qui vous remplit très bien, facilement. Quoi? La poutine, je sais pas, mais quelque chose qui vous remplira très bien. Il dit, non, achète-moi une bonne poutine, j'ai tellement faim. Il s'est dit, ah, mon frère, il a tellement faim, et il m'a donné le peu d'argent, le seul argent qui lui reste. Ce que je vais faire, je vais lui acheter une belle salade César, très bien là, avec une belle sauce. Ce serait une belle salade. Et vous qui avez une grosse faim, qui avez préparé votre estomac, qui avez commencé à saliver de votre poutine, d'imaginer votre gros foufou à ma, si vous étiez quelqu'un comme moi, le voilà, la voilà avec la salade sur votre table. Vous qui réfléchissez en couleur jaune, vous avez devant vous des choses totalement vertes. Regardez, rien que la déception visuelle. Ça fait mal au cœur. Vous vous sentez trahi, poignardé. J'ai dramatisé, vous en faites pas. Mais c'est juste se dire, pourquoi tu as fait ça? Il va te dire, non, ben, tu devais te sentir heureux. En plus, je suis allé plus loin que tu ne l'as voulu. Je suis allé même très, très loin là-bas. Je passais mon temps, j'ai souffert. Il y avait une longue queue, j'ai dû attendre. Et c'est pourquoi je t'ai amené la salade. Merci pour ton sacrifice. Mais il ne vaut pas la peine du tout s'il ne rencontre pas l'obéissance à ce que j'attendais de toi. Je ne t'ai pas demandé d'aller plus loin. Je ne t'ai pas demandé de payer ton transport et d'aller dans les endroits très élevés. Je ne t'ai pas demandé de faire une longue queue. Je t'ai juste demandé une poutine. Je t'ai juste demandé un foufou. Et si tu ne peux pas me donner ce que je te demande et tu me dis que ce que tu me donnes à la place est l'objet de tous tes sacrifices, ça ne s'appelle pas de l'obéissance. Et donc, Samuel fait un petit jeu de mots là pour essayer de bien faire comprendre la leçon et dit que les sacrifices des bœufs, tout cela, ça ne vaut pas la même chose que l'obéissance à la voix de l'Éternel. Sacrifice. Des grands sacrifices, mais qui ne valent rien devant le Seigneur. Frère, nous faisons beaucoup de sacrifices. On a même la sueur qui tombe. On a tellement dansé. Faisons beaucoup de sacrifices. On rentre même à la maison, la voix cassée. On a tellement chanté. Beaucoup de sacrifices. En public, devant les gens, on s'humilie, on est à genoux et on pleure comme un enfant. Le maquillage coule. Quel sacrifice. Mais si ce n'est pas de l'obéissance, ce n'est pas de l'adoration. Souvenez-vous, ma démarche aujourd'hui, c'est toujours aller dans l'idée d'une foi vivante, une foi qui sévit en pratique. Et on a voulu toucher la question de l'adoration. Et l'amener au-delà de nos réunions spirituelles, nos réunions d'église. L'adoration n'est pas une histoire de chant. L'amener au-delà de notre moment de prière personnelle où on met un support musical. L'adoration n'est pas une histoire de chant. L'adoration est une vie qui montre que nous avons une foi vivante. Comment? Trois choses. Premièrement, ta vie quotidienne est ton plus grand chant. Chant, oui, vous avez entendu, avec un T. Comme cantique, comme chanson. C'est ta vie qui chante. Il y a quelques années passées, j'ai écrit un chant pour le groupe Adorant l'Éternel Guerre. Le chant s'appelle Parfum qui chante. La première fois que j'ai monté ce chant, mes collègues, ils ont dit, mais c'est quoi ces chants? Ça s'appelle quoi? J'ai dit, ça s'appelle Parfum qui chante. Parfum qui chante.

0: le refrain dit, le pre-chorus dit, je me donne en parfum pour toi. Un parfum qui chante, un parfum qui danse, un parfum mélodie. Mélodie coulant de tout mon être. Et je dis un mot en lingala qui dit, littéralement dire, je m'offre, je me donne à toi, Namikabi. Frère, c'est notre vie quotidienne qui est notre plus grand cantique. Ce n'est pas ce que tu chantes avec ta voix, c'est ce que tu chantes avec ta vie. C'est ça l'adoration. Tu passes là, il y a une musique qui reste après toi. Quand tu rencontres les gens et tu les salues, il y a une musique qui chante autour de toi. Et tu sauras si elle est une bonne musique ou une mauvaise par la réaction des uns des autres. Les pas, quand tu marches et tu vas vers les gens, il y a un rythme qui s'impose. Ta façon de saluer des gens, d'être en contact avec eux, il y a un rythme qui s'impose. Et tu adores Dieu à travers cette musique-là. Pas seulement avec celle que tu vas faire en chambre ou à l'église ou devant les gens. Qu'est-ce que ta vie raconte? Qu'est-ce que ta vie chante? Quel est le couplet? Quel est le refrain? Quel est la leitmotiv? Qu'est-ce que nous chantons quand nous te voyons? Quand nous te voyons, est-ce que nous disons, ah, chacun, il est temps d'aller se cacher, il va vous massacrer, vous menez pas le rencontrer. Ah, allez, chacun, cachez-vous. Il y avait un chant, dans un dessin animé, qui chantait, souvent, il disait, trembler de peur. Ça disait comme ça, ça présentait une certaine reine, déesse qui venait et qui faisait peur à tout son peuple. Est-ce que quand tu marches, les chants derrière toi, c'est tremble de peur. Il arrive, tremble de peur. Elle arrive. Quand tu marches, le parfum qui est avec toi, c'est ouf. Celle-là, je la supporte pas. Est-ce que quand tu vis avec les gens, quand les gens te voient, ils se mettent à crisper. Ils essaient de se mettre dans une boîte, parce qu'il s'est dit, lui, faut pas laisser une minute. Ou bien quand quelqu'un vous voit, toute sa vie se détend. Ah, quand les gens voyaient Jésus, ça changeait leur vie. Bartimée n'a même pas vu. Il a entendu seulement. Ça suffisait pour dire, non, je peux pas me passer de, fils de David, Jésus, fils de David. C'est ça la vie d'un adorateur. C'est un cantique vivant. Un chant vivant. Que chante ta famille? Que chantent tes amis? Que chante ton école? Que chantent tes collègues dans le lieu de travail? Que chante ton quartier? Que chantent ceux qui te connaissent? Chante-t-il, un colporteur, un menteur? Chante-t-il, un hypocrite? Qu'est-ce qu'ils chantent? Ou ils disent, ça, c'est un disciple de Jésus, je vais être comme lui. Ça, c'est un bon ami fidèle. Ça, c'est quelqu'un de fiable. Ça, c'est quelqu'un qui apprend, qui grandit avec Dieu. Frères et sœurs, nous chantons avant la mélodie. Nous chantons avant la musique. Nous chantons avant d'aller à l'église. Nous chantons avant d'éteindre nos instruments. Nous chantons une vie, un parfum. Et ta vie au quotidien, c'est ça ton plus grand cantique. Parce que c'est comme ça qu'on vit l'adoration. Deuxième vérité. L'adoration en vérité, c'est un cœur sans double vie. Jésus a dit, ceux qui adorent, mon Père cherche ce qu'il adore en esprit et en vérité. Et l'adoration en vérité, c'est un cœur sans double vie. Un cœur qui n'est pas hypocrite. Écoutez-moi bien, l'hypocrisie annule la beauté de vos mélodies. Je vais répéter ça. L'hypocrisie annule la beauté de vos mélodies. Vos mélodies peuvent être fantastiques, vos chants peuvent être, vos harmonies, parfaitement faites. Mais ce n'est plus beau, ça ne sert plus à rien, Ça rime à rien, ça ne touche pas Dieu. Pourquoi? Parce que vous êtes hypocrite. Voici les textes qui les dit mieux. Ésaïe dit, ce peuple ne m'honore que des lèvres et son cœur est loin de moi. Et mieux encore, Dieu le dit à David, il dit, éloigne de moi le bruit de tes cantiques, car je n'écoute pas le son de ta musique. Waouh! Quand les cantiques deviennent du bruit, vous savez, moi, en tant que musicien, l'un des éléments forts par lequel on fait la différence entre un son et un bruit, ce sont ces choses-là, ces éléments forts qui montrent qu'on a quitté le domaine de la musique pure. On est entré juste dans le domaine du son générique. Dans la musique, il y a certes des bruits qui sont donnés, mais qui ont des qualificatifs additionnels comme les tons, les timbres, l'étendue, ainsi de suite, qui font qu'un bruit devienne vraiment un son. Mais quand tu émettais du son, tu émettais vraiment de la mélodie, de la musique, et Dieu dit, ce n'est plus que du bruit. Ah, oh, c'est une grosse insulte pour un musicien. Qu'il ait fait tout ce qu'il est en train de faire, tu dis, ah, c'est du bruit ça. Et Dieu dit à David, éloigne de moi. Non. Tes cantiques, c'est que du bruit. Je ne prends aucun plaisir à tes actions de grâce. Et il les dit à un moment particulier de la vie de David. Frère, est-ce peut-être pas ça l'attitude que Dieu a quand il vient dans nos églises, quand il écoute les uns les autres dans nos temps de dévotion personnelle? Parce qu'on pense que la vie chrétienne, c'est chanter et danser. Non, l'adoration, c'est vivre une vie sans hypocrisie. Oh pasteur, mais c'est impossible. Non, c'est pas impossible, c'est possible. C'est très possible d'ailleurs. La première personne à qui il faut jamais tenter d'être hypocrite, c'est Dieu. Il sait tout dans tous les cas. Quand tu commences à apprendre à être sincère en secret avec Dieu, tu auras le réflexe d'être authentique devant les gens. Parce que tu vas te comporter en te disant, dans tous les cas, il n'y a rien à cacher, on le sait. Jésus disait que les choses qui se racontent dans le secret et dans le noir finiront par se dire sur le haut de toi. Donc, tu prends conscience que même quand c'est dans le noir, ça se dira en public. Il faut que je sois la même personne et que j'assume. C'est ça l'adoration. L'un des vrais signes d'un adorateur authentique, c'est qu'il déteste l'hypocrisie. Il fait de son mieux à être la même personne en public comme en secret. Et la troisième vérité est celle-ci. L'adoration se prouve quand tu fais la volonté de Dieu. Samuel a dit à Saül, ce n'est pas le sacrifice, c'est l'obéissance. Ne viens pas mettre un parfum, ne viens pas brûler un parfum, ne viens pas donner un sacrifice en disant, c'est ça la vraie adoration, je brûlais mon sacrifice. Non. L'obéissance. L'adoration s'éprouve quand tu fais la volonté de Dieu. Tu veux être un adorateur, tu veux réellement vivre la volonté, réellement vivre l'adoration, il faut que tu obéisses à la volonté de Dieu. Tu traduises la volonté de Dieu en action. Quelle est la volonté de Dieu? Pas quel est le nouveau cantique? Quelle est la volonté de Dieu? Pas quel est le cantique phare de nos jours? Quel est l'album qui cartonne? Non, mais quelle est la volonté de Dieu? Parce que pour plaire à son cœur, ce n'est pas chanter le cantique qui cartonne. C'est pas chanter le cantique du moment. C'est obéir à sa volonté. C'est faire ce qu'il veut. Ma petite expérience, je ne l'ai dit vraiment pas pour mettre quoi que ce soit un accent sur ma personne. Mais m'est arrivé, dois-je le dire comme ça. Et quelquefois, je suis en train de prier, que je sois sur un sujet, que j'essaie de chercher ce que Dieu attend de moi. Et que je ne trouve aucun cantique approprié à chanter. Je mets à prier, pourtant je sens que je dois chanter. C'est peut-être que, c'est sûr, c'est mon répertoire qui est pauvre. Je cherche un cantique dans toutes les langues que je connais. Ça ne vient pas. Je veux tellement faire la volonté de Dieu. Je voudrais tellement la traduire en musique pour chanter. Et là, je rends grâce à Dieu. Que c'est parmi l'un des moments où il m'arrive de composer des cantiques. Et je me rends compte que cette volonté de Dieu que je vais tellement traduire, ça peut se chanter. Vis ce que tu chantes. Mieux encore, chante ce que tu vis. Vis d'abord. Exécute la volonté de Dieu. Suis ce qu'il attend de toi. Pourquoi tu vis sur la terre? Quelle est la raison d'exister? Ça, c'est mieux que les cantiques. Si alors tu pourras commencer à chanter les cantiques de ta raison d'exister, ça change complètement tout. N'oubliez pas, mon objectif aujourd'hui, c'est de nous apprendre que on peut vivre notre foi chrétienne en action. Être chrétien, c'est vivant. Alors, on a pris ça dans le domaine de l'adoration. Chanter, louer, danser pour Dieu, ça doit être une vie. Pas parce qu'on doit danser à tout moment. Non, justement parce que j'ai dit, notre quotidien est un cantique. Notre comportement de tous les jours parle. Quelle est la réputation que nous laissons derrière nous? Parce que j'ai dit que l'adoration, en vérité, demande de ne pas avoir une double vie. L'hypocrite n'est pas adorateur, parce qu'il faut le faire en esprit et en vérité. Et troisièmement, je dis que l'adoration se prouve parce que nous obéissons à la volonté de Dieu. Nous traduisons ce qui est écrit, ce que Dieu nous a dit, nous la traduisons en action. C'est ça la véritable adoration et la foi vécue au travers de l'adoration. Pas des sacrifices, de l'obéissance. Si ces choses ont parlé à votre cœur, voici les défis que je vous propose. Quel domaine de ta vie doit devenir ton champ cette semaine? Ton temps, tes paroles, ton intégrité ou ton service? Quel est le domaine de ta vie qui doit devenir un cantique, un parfum qui chante? Est-ce ton emploi du temps? Qu'est-ce que ta façon de gérer les temps dit? Il y a des gens, dès qu'ils voient, oh, retard. Quel est le cantique que tu vas laisser autour de toi? Dans quel domaine? Est-ce dans le domaine du temps, la parole? Il y a des gens, tu vois, dès qu'il va ouvrir la parole, il va nous massacrer ici. Peut-être dans le service, ta façon de servir les autres. Tu es tout le temps servi et tu ne sers pas. Et tu es tout le temps avec l'attitude du patron et de celui qui gère tout le monde, le grand boss. Est-ce que tu sers deux fois aussi? Quel est le cantique que tu vas laisser dans la société aujourd'hui? Je prie que ce cantique-là glorifie le Seigneur. On se voit demain. Dieu vous bénisse.
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Belle rencontre. Un lieu. Un instant. Il me faut cet instant. Un verbe. Le verbe. Un mot. Une relation. Ce silence est si important. Car vaut mieux un moment dans ta présence

Jérémie, chapitre 34. La parole qui fut adressée à Jérémie de la part de l'Éternel en ces mots, lorsque Nebuchadnezzar, roi de Babylone, avec toute son armée, et tous les royaumes des pays sous sa domination, et tous les peuples, faisaient la guerre à Jérusalem et à toutes les villes qui en dépendaient. Ainsi parle l'Éternel, le Dieu d'Israël. Va, et dis à Sédécias, roi de Juda, dis-lui, ainsi parle l'Éternel. Voici, je livre cette ville entre les mains du roi de Babylone, et il la brûlera par le feu. Et toi, tu n'échapperas pas à ses mains, mais tu seras pris et livré entre ses mains. Tes yeux verront les yeux du roi de Babylone, et il te parlera bouche à bouche, et tu iras à Babylone. Seulement écoute la parole de l'Éternel, Sédécias, roi de Juda. Ainsi parle l'Éternel sur toi. Tu ne mourras point par l'épée. Tu mourras en paix, et comme on a brûlé des parfums pour tes pères, les anciens rois qui t'ont précédé, ainsi on en brûlera pour toi, et l'on te pleurera, en disant « Hélas, Seigneur !» Car j'ai prononcé cette parole, dit l'Éternel. Jérémie, le prophète, dit toutes ces paroles à Sédécias, roi de Juda, à Jérusalem. Et l'armée du roi de Babylone combattait contre Jérusalem et contre toutes les autres villes de Juda, contre Lachis et Azéca, car c'étaient des villes fortes qui restaient parmi les villes de Juda. La parole fut adressée à Jérémie de la part de l'Éternel, après que le roi Sédécias eut fait un pacte avec tout le peuple de Jérusalem pour publier la liberté, afin que chacun renvoyât libre son esclave et sa servante, l'hébreu et la femme de l'hébreu, et que personne ne tînt plus dans la servitude le juif, son frère. Tous les chefs et tout le peuple, qui étaient entrés dans le pacte, s'engagèrent à renvoyer libre chacun son esclave et sa servante, afin de ne plus les tenir dans la servitude. Ils obéirent et les renvoyèrent. Mais ensuite ils changèrent d'avis. Ils reprirent les esclaves et les servantes qu'ils avaient affranchis et les forcèrent à redevenir esclaves et servantes. Alors la parole de l'Éternel fut adressée à Jérémie de la part de l'Éternel en ces mots. Ainsi parle l'Éternel, le Dieu d'Israël. J'ai fait une alliance avec vos pères, le jour où je les ai fait sortir du pays d'Égypte, de la maison de servitude, et je leur ai dit, au bout de 7 ans, chacun de vous renverra libre son frère hébreu qui se vend à lui. Il te servira 6 années, puis tu le renverras libre de chez toi. Mais vos pères ne m'ont point écouté,

0: ils n'ont point prêté l'oreille. Vous, vous aviez fait aujourd'hui un retour sur vous-même. Vous aviez fait ce qui est droit à mes yeux, en publiant la liberté chacun pour son prochain. Vous aviez fait un pacte devant moi, dans la maison sur laquelle mon nom est invoqué. Mais vous êtes revenus en arrière, et vous avez profané mon nom. Vous avez repris chacun les esclaves et les servantes que vous aviez affranchis, rendus à eux-mêmes, et vous les avez forcés à redevenir vos esclaves et vos servantes. C'est pourquoi ainsi parle l'Éternel. Vous ne m'avez point obéi, en publiant la liberté chacun pour son frère, chacun pour son prochain. Voici, je publie contre vous, dit l'Éternel, la liberté de l'épée, de la peste et de la famine, et je vous rendrai un objet d'effroi pour tous les royaumes de la terre. Je livrerai les hommes qui ont violé mon alliance, qui n'ont pas observé les conditions du pacte qu'ils avaient fait devant moi, en coupant un veau en deux et en passant entre ses morceaux. Je livrerai les chefs de Juda et les chefs de Jérusalem, les eunuques, les sacrificateurs, et tout le peuple du pays qui ont passé entre les morceaux du veau. Je les livrerai entre les mains de leurs ennemis, entre les mains de ceux qui en veulent à leur vie, et leurs cadavres serviront de pâture aux oiseaux du ciel et aux bêtes de la terre. Je livrerai Sédécias, roi de Juda, et ses chefs, entre les mains de leurs ennemis, entre les mains de ceux qui en veulent à leur vie, entre les mains de l'armée du roi de Babylone, qui s'est éloigné de vous. Voici, je donnerai mes ordres, dit l'Éternel, et je les ramènerai contre cette ville. Ils l'attaqueront, ils la prendront, et la brûleront par le feu. Et je ferai des villes de Juda un désert sans habitants.
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Bonjour à tous, chers auditeurs, chères auditrices. Encore très heureux de pouvoir partager la parole de Dieu avec vous, avec chacun de vous dans cette matinée. Et je voudrais qu'on s'entretienne sur un sujet un peu particulier, qui est un sujet que j'ai intitulé « Laisser des traces ». On peut voir que l'homme, la femme, attribue la puissance souvent à un prédicateur, à un pasteur, à un évangéliste, par rapport au miracle qui s'accomplissent à travers sa main, par rapport aux guérisons, par rapport à des délivrances, à des libérations concernant des délivrances sur les démons. Et bien sûr que cela fait partie du royaume de Dieu, bien sûr que cela est biblique, et bien sûr cela est aussi un signe de puissance. Mais parfois, c'est possible aussi que non. On ne peut pas tout mettre, tout focaliser, et dire c'est vraiment un homme de Dieu, c'est vraiment une femme de Dieu, par rapport à ces miracles, par rapport à ces délivrances. Parce que la Bible, bien, nous démontre cela. C'est dans Matthieu 7 et verset 22 qu'il est écrit ainsi. Plusieurs me diront en ce jour-là, Seigneur, Seigneur, n'avons-nous pas prophétisé par ton nom? N'avons-nous pas chassé des démons par ton nom? Et n'avons-nous pas fait beaucoup de miracles par ton nom? Alors je leur dirai ouvertement, je ne vous ai jamais connu, retirez-vous de moi, vous qui commettez l'iniquité. C'est quand même particulier parce que nous, en fait, on est beaucoup attirés par ça, par ce qu'on voit. Mais le Seigneur nous donne la réponse juste dans Matthieu 7, verset 21. Comment vraiment un homme, comment vraiment une femme est de Dieu? Et il est écrit ainsi, ceux qui me disent Seigneur, Seigneur, n'entreront pas tous dans le royaume des cieux, mais celui-là seul qui fait la volonté de mon Père qui est dans les cieux. Et on voit en réalité que ce que nous, on appelle un homme puissant, une femme puissante, ce n'est pas obligatoirement ce qui sort à l'extérieur, mais c'est ce qu'il vit à l'intérieur. C'est celui qui fait la volonté de son Père. C'est celui qui, naturellement, va avoir une vie de sanctification, une vie mise à part, simplement parce qu'il aime Dieu. Il va s'écarter du péché, il va haïr le mal, comme la Bible nous l'enseigne. Et c'est ça un homme et une femme qui est puissant dans le royaume de Dieu. C'est au fruit qu'on reconnaît, au fruit eh bien, digne de la repentance, qu'on peut voir tout cela. Et un homme, une femme comme ça, en réalité, eh bien, qu'est-ce qu'il fait? Eh bien, il laisse des traces. Quand un homme vit dans une sanctification, quand un homme ou une femme eh bien, vit dans la volonté de Dieu, là où il passe, il laisse des traces. Et il y a un verset merveilleux dans le Cantique des Cantiques qui va dire ainsi, c'est Cantique des Cantiques, au chapitre 5 et verset 5 et 6. Il va dire ainsi, « Je me suis levé pour ouvrir à mon bien-aimé et de mes mains a dégoûté la myrrhe, de mes doigts la myrrhe répandue sur la poignée du verrou. J'ai ouvert à mon bien-aimé, mais mon bien-aimé s'en était allé. » On connaît le livre des Cantiques des Cantiques, c'est un livre qui est poétique, et c'est un livre qui relate l'amour entre un homme et une femme. Et bien sûr, c'est au niveau spirituel. Et on voit qu'ici, eh bien, le bien-aimé a passé. Et qu'est-ce qu'il a fait? Il a laissé des traces sur la poignée du verrou. Et c'était des traces de quoi? De myrrhe. Et la myrrhe, en fait, c'était un des principaux composants d'une huile d'onction sainte qu'utilisaient les Hébreux et qui avait des propriétés antiseptiques, cicatrisantes, anti-infectieuse, antalgique, anti-inflammatoire. C'est-à-dire que c'était un composant qui guérissait. Et l'Église de Dieu est appelée à laisser des traces de guérison. De guérison là où elle passe. De guérison là où elle touche. Et que Dieu fasse que pour moi-même, là où je puisse passer, là où je puisse marcher, là où je puisse toucher, je puisse laisser des traces.
Et aujourd'hui, encore plus que des traces de mire. Aujourd'hui, je vais dire les traces de Jésus. Parce que dans les traces de Jésus, ce n'est pas seulement la guérison, mais il y a tout en Jésus, aujourd'hui. Nous avons le mot salut, qui en grec veut dire sozo. Et dans sozo, il y a tout. Il y a tout. Il y a la guérison. Il y a le salut. Il y a la délivrance. Et c'est ces traces que nous voulons laisser. Et je voulais qu'on voit, eh bien, trois clés, en réalité, pour laisser ces traces. On peut voir l'apôtre Paul, dans le livre des Actes des Apôtres, chapitre 14, et vous trouverez cette histoire du verset 8 à 15, où il y a un boiteux de naissance à Lystre, et il y a Paul et Barnabas qui vont le guérir au nom de Jésus. Il y a une foule là-bas, et quand la foule va voir ce miracle, la foule va les prendre pour des dieux. Ils veulent même, eh bien, leur faire des sacrifices. Ils leur apportent un taureau et ils les considèrent comme des dieux. Et regardez, eh bien, la réaction de Paul et de Barnabas quand ils vont voir ça. La Bible dit que, acte 14, verset 14, les apôtres Barnabas et Paul, ayant appris cela, déchirèrent leurs vêtements et se précipitèrent au milieu de la foule en s'écriant « Ô homme, pourquoi agissez-vous de la sorte ? Nous aussi, nous sommes des hommes de la même nature que vous, et vous apportant une bonne nouvelle, nous vous exhortons à renoncer à ces choses vaines pour vous tourner vers le Dieu vivant qui a fait le ciel, la terre, la mer et tout ce qui s'y trouve. » Et on voit que une des clés aussi pour réussir, pour être un homme de Dieu, pour laisser des traces, eh bien, c'est pas vouloir laisser un nom. C'est pas vouloir laisser notre nom. Ce n'est pas s'attribuer notre gloire. La Bible dit que, dans le verset que nous avons lu du Cantique des Cantiques, que le bien-aimé, au verset 6, la Bible dit que mon bien-aimé s'en était allé, il avait disparu. Et on s'exhorte ensemble à dire, eh bien, ne cherchons pas les applaudissements, ne cherchons pas la reconnaissance, mais que tous ces applaudissements, que toute cette reconnaissance soit pour Jésus. Qu'importe si je peux prier pour un malade et qu'il ne connaisse pas mon nom à moi. L'important, c'est qu'ensuite il connaisse le nom de Jésus-Christ. Parce que c'est ce nom qui est au-dessus de tous les noms et qui va pouvoir bien sauver, guérir toutes les âmes. On se retrouve après une courte pause musicale avec une louange qui s'appelle « Gloire, gloire à l'agneau ».

Gloire à Jésus, gloire à l'agneau, comme le dit ce louange. Et on veut laisser, eh bien, les traces de Jésus. On veut laisser les traces de l'agneau immolé. On peut voir encore que comment laisser des traces. Un jour, il y a un repas qui se fait à la maison de Simon le pharisien. C'est une histoire qu'on peut trouver aussi dans l'évangile de Marc, chapitre 14, à partir du verset 3. Et puis là, il y a une femme bien de mauvaise vie qui rentre. Elle vient avec un vase d'albâtre. Et la Bible dit qu'il renfermait un parfum de nard pur de grand prix. C'était un parfum qui avait beaucoup de valeur. Sûrement la plus grande chose de valeur qu'elle devait posséder, cette femme. Mais la Bible dit que elle va briser ce vase aux pieds de Jésus. Et qu'elle va le déverser pour lui et qu'elle va oindre sa tête. Et on peut voir que, eh bien, une autre clé pour laisser des traces, c'est que pas de réserve. Donnons tout pour Jésus. Donnons le meilleur pour Jésus, ce que nous avons de plus précieux. Cette femme est venue à pas ouvert, à pas offert, eh bien, des miettes, à pas offert ce qu'elle avait de superflu. Elle a donné ce qu'elle avait de plus précieux. Elle a donné, eh bien, ce vase d'albâtre qui contenait un parfum nard, bien d'un grand prix. Et on voit que quand, eh bien, on donne tout le meilleur pour Jésus, eh bien, on est un homme, une femme, qui laisse des traces dans le royaume de Dieu. Et la Bible dit justement, à propos d'elle, Jésus lui-même va dire, je vais vous le dire en

qui se trouve dans l'évangile de Luc, chapitre 2, versets 36 à 39. La Bible dit ici, « Il y avait une prophétesse, Anne, fille de Phanuel, de la tribu d'Aser. Elle était fort avancée en âge. Elle avait vécu 7 ans avec son mari depuis sa virginité. Restée veuve et âgée de 84 ans, elle ne quittait pas le temple et elle servait Dieu nuit et jour dans le jeûne et dans la prière. Étant survenue elle aussi à cette même heure, elle louait Dieu et elle parlait de Jésus à tous ceux qui entendaient la délivrance de Jérusalem. » On voit ici une femme qui était une femme de Dieu, une prophétesse, fille de Phanuel, la Bible nous dit, de la tribu d'Aser. C'était une femme qui s'était mariée comme la loi le voulait. Elle avait gardé sa virginité. Mais il arrive un problème. Au bout de 7 ans, elle reste veuve. Au bout de 7 ans de mariage, le problème lui vient dessus. Et elle n'a pas, en quelque sorte, la bénédiction sur son problème. Elle reste veuve. Elle aurait pu lever le poing contre Dieu. Elle aurait pu se révolter. Elle aurait pu laisser les choses de Dieu. Mais la Bible nous enseigne que, quand elle relate l'histoire de cette femme, qu'elle est âgée de 84 ans et qu'elle est nuit et jour dans le temple, dans le jeûne et dans la prière. C'est une femme que, il n'y a pas beaucoup de versets, mais qu'elle a laissé des traces même dans la Bible. Aujourd'hui encore, on parle d'elle aussi. Son nom est écrit dans la Bible. Pourquoi? Mais parce que une des choses pour laisser des traces, c'est la fidélité et la persévérance. Quand il y a une fidélité, quand il y a une persévérance, on est un homme, on est une femme qui va laisser des traces dans le royaume de Dieu. Cette femme, humainement parlant, avait toutes les raisons de se détourner de Dieu, peut-être de lever son poing contre Dieu, en disant, j'ai observé la loi, je suis resté intègre, pourquoi au bout de 7 ans de mariage, je perds mon mari? Mais elle reste fidèle, parce que elle ne sert pas Dieu pour ce qu'il lui donne, mais elle sert Dieu pour ce que Dieu est. Et elle sait que Dieu est le meilleur. Elle sait que Dieu, le Dieu créateur, elle sait que Dieu est le meilleur de ce qu'il y a pour elle. Et elle aime Dieu simplement pour ce qu'il est, pas pour ce qu'il lui donne. Et quand on arrive à servir Dieu simplement pour ce qu'il est, et pas pour tout ce qu'il nous donne, alors on va être un homme, on va être une femme qui va laisser des traces dans le royaume de Dieu. C'est ce qu'on a besoin, frères et sœurs, et je m'exhorte avec vous, à laisser des traces pour ce monde, à laisser des traces dans nos églises. Pas des traces de discorde, pas des traces de jalousie, pas des traces des œuvres de la chair, mais des traces du fruit de l'esprit. Que le Seigneur nous accorde sa grâce pour que nous puissions ensemble avancer et laisser des traces de bénédiction là où nous passons et là où nous touchons. Soyez tous bénis dans le nom de Jésus-Christ et à bientôt.

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2: La question de cet épisode est la suivante. Bonjour Florent Varac, je voulais te soumettre une question en espérant que celle-ci ne soit pas stupide. Mais j'ai du mal à comprendre ce dont il est question avec le Saint-Esprit dans Jean 20, 22. Je cite « Après ces paroles, il souffla sur eux et leur dit « Recevez le Saint-Esprit ». Fin de la citation. Et puis, acte 2, 4, je cite « Ils furent tous remplis du Saint-Esprit et se mirent à parler en d'autres langues selon que l'Esprit leur donnait de s'exprimer. » Ma question est la suivante. À quel moment ont-ils reçu le Saint-Esprit, sachant que Jésus dans Jean va souffler sur eux et le Saint-Esprit va donc venir ? Merci beaucoup pour ta réponse. Je sais que c'est sûrement stupide par rapport à la parole que je me posais. Merci cordialement. Alors écoute, tout d'abord, merci pour ta question et je ne pense pas qu'il y ait des questions stupides. En réalité, elle est très pertinente, ta question, elle est importante et tout ce que l'Écriture nous dit est magnifique et mérite parfois qu'on s'y attarde. Surtout que cette citation de Jean 20 est utilisée de façon erronée pour évoquer des formes de ce que l'on appelle une double bénédiction. Alors on va regarder déjà le texte et puis on va considérer le ministère du Saint-Esprit dans la vie des apôtres et ce que ça implique pour nous. Donc le texte, à partir dans son contexte, au verset 19. « Le soir de ce jour, qui était le premier de la semaine, les portes du lieu où se trouvaient les disciples étaient fermées, par la crainte qu'ils avaient des Juifs. Jésus vint et debout au milieu d'eux, il leur dit « Que la paix soit avec vous ». Quand il eut dit cela, il leur montra ses mains et son côté. Les disciples se réjouirent en voyant le Seigneur. Jésus leur dit de nouveau « Que la paix soit avec vous, comme le Père m'a envoyé ». « Moi aussi, je vous envoie. » Après ces paroles, il souffla sur eux et leur dit « Recevez le Saint-Esprit. Ceux à qui vous pardonnerez les péchés, ils leur seront pardonnés, et ceux à qui vous les retiendrez, ils leur seront retenus. » Alors, un texte absolument magnifique, bouleversant, nous sommes là après la résurrection de Christ, plusieurs apparitions miraculeuses, je ne reviens pas sur les arguments en faveur de la résurrection, j'en ai déjà parlé, mais c'est en tout cas marquant pour que les apôtres, au départ effrayés, soient remplis de courage dans leur proclamation de l'évangile. Ils sont vraiment dans une nouvelle dynamique. Et là, ce que l'on remarque, c'est qu'il y a une sorte d'envoi missionnaire, en quelque sorte, c'est le texte que Jean nous rapporte, qui est le parallèle avec Matthieu chapitre 28, qui nous dit « Allez, faites de toutes les nations de la terre des disciples ». Ici, Jean le dit différemment. Il souffle sur eux en disant « Recevez le Saint-Esprit, et ceux à qui vous pardonnerez les péchés, ils leur seront pardonnés, et ceux à qui vous les retiendrez, leur seront retenus. » Alors, comment est-ce que l'on doit comprendre ces expressions? Alors, je cite ici les notes de la Bible ESV, parce qu'elles sont accessibles en ligne et c'est plus facile pour moi au moment où je prépare ce podcast de le faire, mais il est dit « les expressions « ils leur seront pardonnés » et « ils leur seront retenus » représentent toutes deux des verbes au parfait en grec et pourraient également être traduites par « ils ont été pardonnés »,« il a été retenu », puisque le parfait donne le sens d'une action passée, achevée, dont les résultats se poursuivent dans le présent. L'idée n'est pas que les chrétiens individuels ou les églises ont l'autorité de pardonner ou de ne pas pardonner aux gens, mais plutôt que lorsque l'église proclame le message évangélique du pardon des péchés dans la puissance du Saint-Esprit, elle proclame que ceux qui croient en Jésus ont leurs péchés pardonnés et que ceux qui ne croient pas en lui n'ont pas leurs péchés pardonnés, ce qui reflète simplement ce que Dieu dans les cieux a déjà fait. Fin de la citation. Je vais te l'expliquer de nouveau. C'est dense comme information. Tu as Jésus qui se présente aux disciples. Le voici donc ressuscité. Ils sont dans une grande joie. Le Saint-Esprit est symbolisé par ce souffle. Jésus souffle sur les apôtres en disant « Recevez le Saint-Esprit ». Et il ajoute « Ceux à qui vous pardonnez, il sera pardonné ». Et on a vu que c'est pour relever quelque chose qui est déjà scellé dans les cieux. Comment ça va marcher? Bien, il y a quelque chose de très proche entre le Saint-Esprit qui vient sur les disciples et la mission que le Saint-Esprit leur donne de réaliser. On le voit d'ailleurs en Actes chapitre 1, verset 8. « Mais vous recevrez une puissance, celle du Saint-Esprit survenant sur vous, et vous serez mes témoins à Jérusalem, dans toute la Judée, dans la Samarie et jusqu'aux extrémités de la terre. » En sorte que ce que nous avons en Actes 1 est le reflet de cette pensée de Jean 20. Jésus envoie ses disciples en mission. Ce ministère missionnaire sera accompagné du Saint-Esprit. Alors qu'ils proclameront la mort et la résurrection de Christ pour les péchés des hommes, ceux et celles qui en bénéficieront auront leurs péchés pardonnés. C'est la grande idée que nous avons ici. Alors ça ne répond pas encore à ta question, mais le contexte est essentiel, puisque nous avons ensuite à considérer cela, le verset 22. Après ces paroles, il souffla sur eux et leur dit « Recevez l'Esprit Saint ». Il n'est pas surprenant d'apprendre qu'il y a beaucoup d'interprétations possibles de ce verset. Je m'appuie sur la longue liste tirée du commentaire de Carson sur l'évangile de Jean. Certains y voient un souffle impersonnel et symbolique de puissance, mais en fait c'est peu justifiable au regard du texte. D'autres y voient un don réel, mais qui laisse encore la place au baptême de l'Esprit à la Pentecôte, donc ils auraient reçu un petit avant-goût du Saint-Esprit, avant la plénitude du Saint-Esprit de Actes chapitre 2. D'autres y voient un accomplissement réel de ce que Jésus avait promis en Jean chapitre 14 et en Jean chapitre 16. Je ne sais pas si tu te souviens dans tes lectures, mais Jésus dit à ses apôtres qu'ils ne doivent pas s'inquiéter, ils ne doivent pas être tristes, parce qu'il va leur envoyer, de la part du Père, un autre consolateur qui sera éternellement avec vous. Ils pensent bien sûr au Saint-Esprit. Et certains vont dire, vous voyez, c'est là que ça s'accomplit, cette promesse. Et puis, quatrième perspective, il serait question ici d'une répétition de la promesse de l'Esprit. Nous serions là devant un geste symbolique. Alors, il faut savoir que certaines églises charismatiques utilisent effectivement Jean 20, 22 pour dire « Les apôtres reçoivent le Saint-Esprit à ce moment-là, en Jean 20, 22. C'est leur conversion à ce moment-là. Et puis, ils reçoivent la plénitude ou le baptême du Saint-Esprit 50 jours plus tard. Il y aurait donc une double expérience. » C'est par ce genre de raisonnement que certaines églises construisent la théologie de la double expérience, dans laquelle tu dois te convertir, et c'est la première interaction avec le Saint-Esprit que tu as, et puis tu dois être baptisé du Saint-Esprit, c'est la seconde interaction que tu as avec le Saint-Esprit, seconde interaction qui te donne la puissance de témoigner, la puissance de servir. Dans ces milieux-là, c'est souvent associé au parler en langue, c'est compris comme ça. Est-ce comme ça qu'il faut comprendre ? Alors, personnellement, je ne le pense pas, et j'ai plusieurs raisons. Je ne vais pas revoir l'ensemble des questions liées à la doctrine du Saint-Esprit. Tu trouveras des épisodes que j'ai déjà réalisés sur ce qu'est le baptême de l'Esprit. Mais je pense que nous avons plutôt ici un avant-goût, une promesse de ce que allaient vivre les apôtres d'ici quelques jours. Pourquoi ? Parce que, justement, le Saint-Esprit était déjà présent dans la vie des apôtres. Ce qui me permet de passer à la seconde partie de cet épisode, j'aimerais regarder comment le ministère de l'Esprit est décrit, notamment dans la vie des apôtres. Ce que l'on voit, c'est que les apôtres étaient déjà sauvés avant Jean 20, 22. Comment on le sait ? Luc chapitre 10, verset 20 nous dit, c'est Jésus qui parle, « Ne vous réjouissez pas de ce que les esprits vous sont soumis, mais réjouissez-vous de ce que vos noms sont inscrits dans les cieux. » Les apôtres étaient des enfants de Dieu, déjà, avant Jean 20, 22. Jean 13, 10 nous dit « Celui qui s'est baigné n'a pas besoin de se laver sauf les pieds, mais il est entièrement pur et vous êtes purs, mais non pas tous. » Pourquoi ? Parce que Judas, lui, est resté impur, lui ne croyait pas en Jésus, lui est resté dans ses péchés et il était condamné et condamnable. Mais Jésus dit des 11 autres apôtres « Vous êtes purs ». Alors c'est dans un contexte magnifique du lavement des pieds, c'est un des textes extraordinaires de l'évangile. Vous avez Jésus qui se ceint d'une serviette et qui vient laver les pieds de ses disciples. Pierre refuse et Jésus lui dit « Mais si tu refuses, c'est que tu n'as pas de communion avec moi ». Alors là, il dit « Alors ok, non seulement les pieds, mais alors la tête et l'ensemble, les mains, tout, je veux être baigné ». Et c'est là où Jésus leur explique « Celui qui s'est baigné n'a pas besoin de se laver, sauf les pieds ». L'illustration est la suivante. Si tu prends une douche ou si tu prends un bain, tu es propre, mais dès que tu sors les pieds du bain, tes pieds sont sales, mais tu n'as besoin que de te laver les pieds. Quelle est l'analogie ? Quand je viens à Christ, je suis lavé. Je suis entièrement lavé de mes péchés, de la tête aux pieds. Mais depuis ma conversion, j'ai mis le pied dehors et je pêche. Mes pieds sont sales. J'ai besoin de les laver. Et c'est l'image qui nous est donnée. Donc, nous voyons que les apôtres étaient sauvés et qu'il n'y a pas de salut ni de régénération possible sans le ministère du Saint-Esprit. Et Jean 15, 3 nous dit « Déjà vous êtes émondés à cause de la parole que je vous ai annoncée. » Donc, les apôtres étaient vraiment des disciples et vivaient véritablement avec Jésus-Christ. Deuxième grande catégorie de raison, pour lequel ce n'est qu'un geste symbolique en Jean 20, c'est que l'Esprit ne pouvait pas venir avant la glorification de Christ. Et ça, c'est fondamental. Jean 7, 39 nous dit que l'Esprit qu'allait recevoir ceux qui croiraient en lui, il dit cela, il annonce l'Esprit à ceux qui allaient recevoir cet Esprit. Il dit « Car l'Esprit n'était pas encore donné parce que Jésus n'avait pas encore été glorifié. » Donc, le Saint-Esprit ne peut être donné que lorsque Jésus est glorifié. Jean 16, 7, « Cependant, je vous dis la vérité, il est avantageux pour vous que je parte, car si je ne pars pas, le Consolateur ne viendra pas vers vous, mais si je m'en vais, je vous l'enverrai. » Et donc, il y a quelque chose de très fort dans ces informations que nous avons dans ce texte, c'est que le Saint-Esprit ne peut venir qu'après le départ, l'ascension et la glorification du Christ. Et tous ces passages sont antérieurs à la Pentecôte qui ne commence qu'en Actes chapitre 2. Et qui et donc tout ce qui précède cela ne sont que des promesses. Actes 1-8, mais vous recevrez une puissance future, ça n'a pas encore eu lieu. Jean 20-22, recevez le Saint-Esprit, c'est un geste symbolique qui nous est donné. Et toutes les promesses précédentes que nous avons, à la fois dans l'Ancien Testament, que ce soit en Ésaïe 11, 32, 42, 44, Ézéchiel 36, etc., etc., on pourrait multiplier les exemples, et puis dans la bouche de Jean-Baptiste, Jésus viendra, lui vous baptisera d'Esprit Saint et de feu. Donc il y a un ministère du Saint-Esprit qui ne peut commencer qu'avec la Pentecôte. Ceci dit, il ne faut pas imaginer que le Saint-Esprit n'était pas opérant avant la Pentecôte. Déjà dans l'Ancien Testament, il accordait la régénération. Déjà dans l'Ancien Testament, il donnait une mesure de puissance, mais qu'à un certain nombre d'individus. Et bien sûr, avec la mort et la croix de Christ, la mort à la croix de Christ, il y a une démocratisation maintenant de la présence de l'Esprit sur toutes les nations, sur toute chair. Tous bénéficient de la plénitude de ce salut. Je te rappelle que 1 Corinthiens nous dit que c'est pour former un seul corps que nous tous avons été baptisés dans un seul esprit. Le baptême de l'esprit a pour objectif de nous placer dans un même corps, où que nous soyons. L'œuvre du Christ est complète pour tous ceux qui en bénéficient. Si tu es à Christ, tu as le baptême du Saint-Esprit et tu as tout pleinement en Jésus-Christ. Si tu n'es pas à Christ, tu n'as pas cette relation au Saint-Esprit, et je t'invite justement à te repentir dans la foi et la confiance que lui peut te donner la plénitude de son esprit alors que tu crois et que tu te repens en ayant cette confiance que Jésus est mort pour tes péchés à la croix. Il n'y a donc pas de seconde expérience qui te ferait passer dans une autre catégorie de chrétiens. Mais il peut y avoir de nombreuses secondes, troisième, quatrième expérience. D'ailleurs, les apôtres qui étaient sauvés, donc qui étaient en communion avec le Saint-Esprit, ont reçu le baptême de l'Esprit en Actes chapitre 2. Ça, c'est un acte historique. La Pentecôte est un acte historique au même titre que la crucifixion est un acte historique. Il ne peut pas se reproduire. Mais ce que nous voyons, c'est qu'en Actes 4, ils sont de nouveau remplis du Saint-Esprit. Donc il y a bien des plénitudes possibles, différentes, à différents moments de la vie, où le Saint-Esprit va manifester de manière toute particulière sa présence, son encouragement, son réconfort, ou en nous rendant capables de réaliser une œuvre qu'il a prévue pour lui. Donc, et pour conclure, qu'est-ce qui se passe en Jean 20, 22? Eh bien, c'est vraiment un envoi missionnaire. Ils soufflent sur leur voile, en quelque sorte, en leur annonçant que l'Esprit Saint allait les porter et allait les conduire. Et alors qu'ils allaient proclamer l'évangile de Jésus-Christ, le pardon par la grâce, des hommes et des femmes allaient en bénéficier. Et ils pouvaient alors leur dire avec assurance, tes péchés sont pardonnés. Ce n'est pas un pouvoir pour pardonner les péchés qui est donné, mais c'est plutôt que eux, par le message qu'ils allaient formuler, allaient accorder à ceux et celles qui les entourent la capacité de bénéficier du pardon qui est en Jésus-Christ. La Bible nous dit que le salaire du péché, c'est la mort, mais le don gratuit en Dieu, c'est la vie éternelle en Jésus-Christ. Je le cite très mal de mémoire, donc je vais le reprendre pour mieux terminer ce podcast, qui nous dit donc ceci. Car le salaire du péché, c'est la mort, mais le don gratuit de Dieu, c'est la vie éternelle en Christ Jésus, notre Seigneur. Et c'est ma prière que ce soit la réalité pour tous ceux

0: Et c'est notre prière. Tu peux faire trembler les murs de ta maison en élevant simplement ce nom. Et la maladie s'enfuit. Et la crainte s'enfuit.
1: Il est minuit. 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

Chers amis, nous avons déjà commencé à étudier la cinquième trompette et lors de notre dernier entretien, nous avons parlé de cette étoile qui tombait du ciel et dont nous avons pu voir qu'elle était probablement le dragon, le serpent ancien, Satan. Mais l'action de l'ennemi va se traduire par des ténèbres qui montent du puits et de ces ténèbres, de cette fumée, montent des sauterelles. Alors, étudions en détail ces sauterelles et voyons ce qui nous en est dit à partir du verset 4 du chapitre 9, ou déjà du verset 3. « De la fumée sortirent des sauterelles qui se répandirent sur la terre, et il leur fut donné un pouvoir comme le pouvoir qu'ont les scorpions de la terre. » Quel est ce pouvoir? Pour ceux qui ont été piqués par des scorpions, ils savent que la douleur est extrêmement vive. Mais en même temps, il semble qu'il y ait une perturbation psychique qui se manifeste avec une envie de mourir ou une impression de mort imminente. Alors, est-ce qu'il s'agit de cela? Nous allons voir qu'il s'agit peut-être de cela. Au verset 4, nous allons voir que ces sauterelles n'ont rien à voir avec une invasion d'insectes. Lisons-le. Il leur fut dit de ne point faire de mal à l'herbe de la terre, ni à aucune verdure, ni à aucun arbre, mais seulement aux hommes qui n'avaient pas le sceau de Dieu sur leur front. Ce ne sont pas des sauterelles habituelles. Elles feraient du mal aux arbres ou à l'herbe, mais ça n'est pas le cas. C'est autre chose. Et le texte va nous dire qu'elles ont des visages d'hommes. Alors, ce que je retiens dans ce texte-là, dans ce verset 4, c'est que si les hommes dans leur ensemble sont atteints, les 144 000, ceux qui ont reçu le sceau de Dieu, ne sont pas atteints. Et on peut se rappeler ce qui s'est passé lors des plaies d'Égypte, où le pays de Goshen, à partir de la quatrième plaie, n'a pas été touché. Il y a là une protection. Mais nous verrons de quelle nature peut être cette protection. Ces sauterelles vont agir 5 mois. Ça nous est dit au verset 5. Il leur fut donné, non de les tuer, mais de les tourmenter pendant 5 mois. Et le tourment qu'elles causaient était comme le tourment que cause le scorpion quand il pique un homme. Il semble que la chose soit douloureuse, mais on nous parle de tourment. C'est-à-dire que c'est une plaie qui va toucher le psychisme de l'homme et qui va le toucher à un point tel qu'il y a désir de mort. Alors, que veulent dire ces scorpions? Peut-être qu'un texte de Jésus va nous aider. Je vous invite à lire dans l'évangile de Luc au chapitre 10, et au verset 19, Jésus dit à ses disciples, « Voici, je vous ai donné le pouvoir de marcher sur les serpents et sur les scorpions et sur toute la puissance de l'ennemi, et rien ne pourra vous nuire. » On constate là à nouveau la protection de Jésus. Mais ce qui est intéressant dans ce texte-là, c'est qu'il parle des serpents et des scorpions. Alors les scorpions, nous les avons là, dans la cinquième trompette. Mais quand nous aborderons la sixième trompette, ce sont des chevaux avec des queues qui ressemblent à des serpents. Cinquième trompette, des scorpions. Sixième trompette, des serpents. Toute la puissance de l'ennemi. Et c'est une indication supplémentaire
pour nous dire que là, nous sommes vraiment en présence de la puissance de l'ennemi. Nous sommes en présence de forces démoniaques. Alors, laissez-moi continuer la lecture sur la description de ces sauterelles. Nous revenons au chapitre 9. Et nous lisons ceci. En ce jour-là, les hommes chercheront la mort et ils ne l'en trouveront pas. Ils désireront mourir et la mort fuira loin d'eux. Pour ceux qui ont côtoyé, qui ont eu maille à partir avec les démons, ils savent très bien que c'est le genre de situation qui peut arriver. Être tellement tourmenté qu'on désire la mort et ne pas la trouver. Il y a là une souffrance morale d'une extrême gravité. J'ai connu ainsi une personne qui a tenté de se suicider tellement elle avait peur de la mort, ce qui paraît un comble. Eh bien, c'est pourtant possible. Il y a là un tourment horrible. Et d'où peut venir maintenant la protection de Dieu? Les 144 000, ceux qui sont scellés, sont protégés. Mais en réalité, ils sont au clair sur l'état des morts. Ils sont au clair sur les démons. Et donc, cette séduction, ce message, ce faux message, a moins de prise pour eux. Au contraire, ils sont là pour aider ceux qui pourraient se trouver dans la difficulté. Et ça n'est pas un des moindres des aspects de leur mission. Non seulement ils doivent annoncer la vérité, annoncer l'Évangile, mais aider ceux qui se trouvent au plus fort de la bataille avec les esprits de démons. J'arrive au verset 7 et je lis ceci. Ces sauterelles ressemblaient à des chevaux préparés pour le combat. Il y avait sur leur tête comme des couronnes semblables à de l'or, et leurs visages étaient comme des visages d'hommes. L'ensemble du passage recèle une quantité impressionnante d'expressions comme, ressembler, était semblable à. On en trouve plus de 10. Alors, ou bien Jean s'est trouvé devant une vision qu'il avait du mal à décrire avec ses propres mots, ou bien on se trouve devant un mensonge permanent, quelque chose qui ressemble à la vérité, mais qui n'est pas la vérité. Et il me semble que c'est davantage dans cette direction que nous devons aller. Pourquoi des chevaux? Pourquoi un combat? Sans doute un combat parce que c'est un combat, un vrai combat. Mais j'aimerais insister sur le sens de ces couronnes d'or. Elles n'ont pas de couronne d'or. Mais il semblait qu'elles avaient des couronnes qui ressemblaient à des couronnes d'or. Or, nous avons vu des personnages ayant une couronne d'or. Vous savez, c'était ces 24 anciens, ceux qui étaient des assesseurs aux juges, qui étaient sur 24 trônes et qui jugeaient, ils avaient des couronnes d'or. Nous le voyons au chapitre 4 d'Apocalypse, au verset 4. Mais que signifient ces couronnes? Ces couronnes d'or sont le signe de la victoire. Donc ces personnes se présentent faussement. Ces démons se présentent comme ayant remporté une victoire. Et l'or? Quelle est la signification de l'or dans ces circonstances? Eh bien, l'apôtre Pierre peut nous donner une réponse là, et nous la trouvons dans sa première épître, au chapitre 1 et au verset 7. Lisons à partir du verset 6. C'est là ce qui fait votre joie, quoique maintenant, puisqu'il le faut, vous soyez attristés pour un peu de temps par diverses épreuves, afin que l'épreuve de votre foi,
plus précieuse que l'or périssable, qui cependant est éprouvé par le feu, et pour résultat la louange, la gloire et l'honneur, lorsque Jésus-Christ apparaîtra. Ici, l'épreuve que chacun subit, mais plus particulièrement l'Église primitive, là, est comparée à du feu, à un feu qui éprouve la foi. Je sais bien que nous avons tous à éprouver notre foi, mais dans l'épreuve, notre foi se fortifie. Et si elle était un petit peu comme des pépites d'or au milieu de la gangue, elle se trouve purifiée. Et dire que ces personnes ou que les 24 anciens avaient des couronnes d'or signifie qu'ils avaient obtenu la victoire par la foi. Eh bien, ces sauterelles se présentent comme des personnes qui ont obtenu la victoire par la foi. Et vous comprenez ce que cela veut dire. Ils ont des visages d'hommes. Et il me semble que l'idée la plus probable, c'est que nous assistons là à des apparitions de personnes décédées et qui prétendraient qu'elles ont obtenu la victoire par la foi, qu'elles sont auprès de Dieu ou qu'elles sont au paradis et qu'elles donnent des messages. La chose est déjà arrivée, elle n'est pas étonnante. Mais imaginez que ce soit une armée, comme une armée de sauterelles. Alors là, on peut réaliser que ça peut être une séduction considérable. Et pour ceux qui ne sont pas préparés à cela, comment ne pas croire quand vous reconnaissez une personne qui ressemble à un père ou à une mère décédée qui apparaît et qui vient vous parler de choses banales qu'ils connaissent sur vous, comment ne pas penser que c'est une réalité, qu'ils disent vrai? Il y a là un danger. Pensez à ce que disait Jésus. Quand il disait qu'il y aurait des miracles et des séductions, au point de séduire, s'il était possible, même les élus. Et cette séduction, c'est peut-être ce qui nous est dit là à travers ces cheveux de femme. Elles avaient des cheveux comme des cheveux de femme. La séduction, probablement. Mais derrière cette séduction, elles avaient aussi des dents de lion. Je peux vous dire que quand des personnes sont aux prises avec les démons ne les lâchent pas facilement. Ils ne lâchent pas leur proie. Ils ont des dents de lion, même s'ils ont des cheveux de femme. Le verset 9 me paraît un petit peu plus difficile à expliquer. Elles avaient des cuirasses, comme des cuirasses de fer. Et le bruit de leurs ailes était comme un bruit de char à plusieurs chevaux qui courent au combat. C'est la deuxième fois qu'on compare ces sauterelles à des chevaux. Peut-être parce que le cheval est un animal de guerre, que c'est un combat, c'est possible. Mais je crois qu'il y a encore à découvrir dans ce texte-là. Par contre, ce qui m'intéresse au verset 10, c'est la force de la séduction. Elles avaient des queues semblables à des scorpions et des aiguillons, et c'est dans leur queue qu'était le pouvoir de faire du mal aux hommes pendant 5 mois. Le pouvoir était dans leur queue. Et là, nous avons un texte qui va bien nous aider dans le livre du prophète Ésaïe. Au chapitre 9, lisons-le ensemble. Ésaïe, chapitre 9, les versets 14 et 15. L'ancien et le magistrat, c'est la tête, et le prophète qui enseigne le mensonge, c'est la queue. La queue signifie le prophète de mensonge. Un prophète de mensonge, c'est celui qui parle

vous rappeler un certain nombre de choses. L'abîme, où sont ces démons, ou d'où viennent ces démons, est associé au séjour des morts. Lisons ensemble un ou deux textes qui nous en parlent. Job, au chapitre 26 et au verset 6. Devant lui, le séjour des morts est nu, l'abîme n'a point de voile. On voit dans ce texte que le séjour des morts et l'abîme sont associés. Même chose dans un autre texte, un psaume, le psaume 88, au verset 11. Est-ce pour les morts que tu fais des miracles? Les morts se lèvent-ils pour te louer? Parle-t-on de ta bonté dans le sépulcre, de ta fidélité dans l'abîme? Ainsi, vous voyez que l'abîme et le séjour des morts sont à peu près la même chose. Mais si ces démons sortent de l'abîme, ils se présentent donc comme des esprits des morts. Et c'est en cela qu'ils peuvent tourmenter. Alors, j'aimerais maintenant que nous comprenions qu'il y a là un danger considérable. Lors de la quatrième plaie, et nous allons le lire en Exode 8, 18, Dieu avait protégé son peuple et il avait fait une différence. Exode chapitre 8, verset 18. Mais dit Dieu, en ce jour-là, je distinguerai entre le pays de Goshen où habite mon peuple, et il n'y aura point de mouche, afin que tu saches que moi, l'Éternel, je suis au milieu de ce pays. Dieu va faire la différence là, et là aussi, Dieu fait la différence. Simplement, j'ai envie de vous dire que Dieu nous a donné des éléments de protection. Et il avait donné des interdits. Il avait dit explicitement qu'il ne fallait pas consulter les morts, qu'il ne fallait pas écouter ceux qui prédisent l'avenir, ceux qui évoquent les morts et ceux qui pratiquent la magie sous quelque forme que ce soit. Toutes ces activités ont valu au peuple qu'ils ont remplacé, aux Cananéens, d'être expulsés de leur pays. Et par conséquent, l'ordre de Dieu était extrêmement fort. Mais il est tout aussi fort aujourd'hui. Et si nous avons cette conscience que les morts dorment, si nous avons cette pensée qu'ils n'ont plus jamais aucune part à tout ce qui se fait sous le soleil, alors nous serons protégés de cette tentation. Et j'aimerais vous lire encore un texte dans le livre de l'Ecclésiaste, au chapitre 9. Pour tous ceux qui vivent, il y a de l'espérance, et même un chien vivant vaut mieux qu'un lion mort. Les vivants, en effet, savent qu'ils mourront, mais les morts ne savent rien. Il n'y a pour eux plus de salaire, puisque leur mémoire est oubliée, et leur amour, et leur haine, et leur envie ont déjà péri, et ils n'auront plus jamais aucune part à tout ce qui se fait sous le soleil. Et encore au verset 10, tout ce que ta main trouve à faire avec ta force, fais-le, car il n'y a ni œuvre, ni pensée, ni science, ni sagesse dans le séjour des morts où tu vas. Alors, si il vous arrive d'avoir ou de penser avoir un contact avec des personnes décédées, ou s'il vous arrive que des personnes viennent vous solliciter pour retrouver une personne décédée, une personne que vous aimez, si vous avez envie d'avoir du secours et d'avoir un conseil, ne la cherchez jamais auprès de personnes.

personnes décédées. Car il y a là un piège. Vous croyez vous adresser à une personne aimée et qui vous aime et qui va être de bons conseils, et vous ne savez pas que vous êtes en relation avec des démons. Et derrière ce qui peut paraître un bon conseil, c'est un mauvais conseil qui est donné. C'est une voie de malheur. C'est une voie de garage qui est indiquée. Ne vous laissez jamais séduire par cela. Que la parole de Dieu soit un guide sûr, et vous n'aurez plus à ce moment-là à redouter de telles attaques des mauvais esprits.

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365, une année de dévotion de Yannis Gauthier. Soyez vous-même, car nous sommes son ouvrage ayant été créé en Jésus-Christ pour de bonnes œuvres que Dieu a préparées d'avance afin que nous les pratiquions. Éphésiens chapitre 2 verset 10. Dieu est un maître d'œuvre hors pair. Il a pris le temps de vous créer de façon toute particulière. Vous pouvez aller chercher dans le monde entier, vous ne trouverez pas une personne qui détient vos caractéristiques génétiques. N'est-il pas magnifique de savoir que sur les 7 milliards 600 000 habitants qui constituent la Terre, il n'y a personne comme vous? Beaucoup de personnes ont compris que Dieu les a créés sur mesure et pourtant elles essaient tant bien que mal de ressembler aux autres. L'arrivée des réseaux sociaux a mis en émergence une multitude de pseudo-clones qui parfois dépensent des millions dans le simple but d'être le jumeau de l'un ou de l'autre. « Oh, j'aimerais tellement être connu comme lui !» Dieu ne vous a pas créé pour que vous soyez comme les autres. Vous n'êtes pas une photocopie, soyez vous-même. Vous avez été doté d'une personnalité, de dons et de capacités pour accomplir l'œuvre pour laquelle il vous a créé. Et rappelez-vous aujourd'hui que votre empreinte digitale est bien la preuve que vous êtes unique. « 365, une année de dévotion » de Yannis Gauthier, paru aux éditions Gospel Action Productions.

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